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0: Babel, ça veut dire... Babel, c'est la porte du ciel. C'est la traduction que j'aime bien de Babel. Donc, voilà. L'homme qui essaie de... c'est une construction qu'a fait l'homme pour...
1: S'élever,
0: mais pour se relier à Dieu, pour s'unir à Dieu. Qu'est-ce que ça peut être d'autre? C'est aussi, ça veut dire aussi, il y a quelque chose qui veut dire brouiller. C'est-à-dire c'est le brouillage des langages. Donc, à un moment, il y a une multiplication des langages qui se fait, et ça serait à partir de Babel. Donc c'est cette idée-là. Mais comment arriver à vivre ensemble avec cette multiplicité des langages, c'est l'idée, c'est la question. Il y avait la communion avec le divin se faisait. Et on y installait une femme.
1: C'était
0: l'union entre avec le divin se faisait avec
1: une
0: femme vierge, je ne sais pas.
1: 16e siècle.
0: Non mais
1: on était pas.
0: Ça fait partie de
1: non, 16e siècle.
0: Des choses qui se disent.

0: Tout à fait, perroquet et punching ball.
1: Magnifique punching ball.
2: Ça t'inspire ?
0: Crustacé, ouais.
2: Kilt, Marcel et talon aiguille. Et une folie meurtrière.

0: historien de rêve.
1: C'était les crustacés, bien sûr. Qu'est-ce que t'as mis dans le chapeau ? Chaussettes pourries. Et j'ai une autre chose, mais je ne m'en rappelle plus. Je sais pas. C'est un nid à haricots. Mamie à haricots, ils sont périmés dans le frigo.

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l'école d'aujourd'hui, les enfants et adultes. Alors t'es concu total ici. En vérité, tu dégages, t'as pas besoin de ton petit problème de santé ici. Ou un jour, vous êtes bien obligé de m'en bouffer, ça peut soigner. Le médicament ne veut même pas vous soulever, alors tant mieux. Et même dans votre pays aussi, tu dégagerais tout ceci. T'as prouvé d'être une poubelle depuis que vous êtes née ici, les papiers étrangers. Et encore plus fort, une merde, le double. Ah. Je sens ça, ben, des dégâts.

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0: coup, mais si j'évoque ces images, c'est pour quand même attirer votre attention sur le fait que ce qu'il faut bien appeler un bain de sang risque de compromettre fortement les chances du régime. Quelle est votre opinion là-dessus? Est-ce que monsieur Thiers va sortir renforcé de cette épreuve?
1: Ah, moi, j'en suis persuadé. Vous savez, mais vous savez,
0: je suis persuadé. Monsieur Thiers, monsieur, monsieur, votre truc,

0: c'est normal. C'est la merde. Non, là tu es comme une arche. C'est normal. C'est la merde. Ça se croit français. Ça se croit. La merde. Normal. Tu es comme une arche. C'est normal. C'est la merde. 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Ils veulent tout prendre. Moi j'ai tué sans remords.
1: La France a besoin de redevenir forte, de retrouver son armée, de retrouver ses officiers, de retrouver des valeurs. On les a mises en route, j'espère qu'elles dureront longtemps. Je ne regrette rien. Il fallait le faire.
2: Tu disais tout à l'heure, on a tué les femmes, on a tué les enfants. Je pensais pas qu'il fallait tomber si bas, nous, les Français, pour faire une France soi-disant si grande, si haute. Je suis militaire, je regrette rien, il fallait.

d'oppression, bien sûr, et de conquête, la conception militaire était que l'armée devait être aussi.

0: Alors, j'adore
1: test, parce... test.
0: Toi qui voulais pas de ce micro là. Ah là là.
1: Papara papara.
0: Ah non. Ah non.
1: Pas cette chanson.
0: Ah bah non, surtout qu'elle dit des vulgarités dedans là. Bah ah non, bah, c'est pas un exemple.
1: Depuis ce matin, t'as pas dit de vulgarité, toi.
0: Non, presque pas. Moi, j'ai juste dit à Cathy, je lui ai encore demandé 1000 fois si elle voulait se marier avec moi, elle a toujours dit non.
1: Ouais, dommage.
0: Par contre, elle adore me caresser les joues, me faire des câlins, tout ça. Et je lui dis, mais moi, j'ai besoin de ça, je veux une femme comme toi, mais elle veut pas.
1: Une femme, il est comme
0: parce
1: ça.
0: Parce qu'elle veut choisir, elle veut choisir ses hommes.
1: Tu dois acheter le bac et venir et se présenter.
0: Mais tu sais que
1: se Cathy... Se baisser à genoux. Et de là, tu vas voir est-ce que vraiment il vaut pas.
0: Bah non, mais Cathy, elle est comme ça. C'est si je suis de mauvaise humeur, elle va voir un autre gars. Comme ça, elle va chercher tout ce qui lui intéresse. Et nous. T'as vu Yassim ce matin, toi c'était les cheveux et moi c'était le dos. Moi je voulais les cheveux, mais elle a pas voulu. C'est toi que les cheveux et moi que mon dos.
1: Ah non, non.
0: Ah du coup, elle a pas voulu partager.
2: Plus proche de toi ce matin que moi.
0: T'es jaloux alors?
1: Non, pas jaloux. Mais Cathy, elle est spéciale.
0: Mais j'adore sa spécialité.
1: De nouveau. Viens là. Regarde.
0: Attention, hey. Yacine. Attention. Oublie pas de remettre le capuchon pour Donovan. L'autre. Ophélie veut les deux. Attention. Attention qu'il te. Tu tombes pas en arrière. Ah bah ça tombe bien. En fait, parce que je voulais faire la réflexologie aujourd'hui et il n'y avait personne. Donovan, il va pouvoir nous faire ça alors. Ah ouais. Alors pour la belle histoire, en fait, c'est que Donovan, en fait, il prend le micro au niveau de sa bouche et après il écoute, il prend le micro et il écoute à son oreille en fait pour voir si le micro il va lui répondre. Le problème, c'est que Donovan, avec le micro, il met beaucoup en fait d'humidité dans son micro et il le colle à son oreille. Alors Ophélie, il faut peut-être t'enlèves tes chaussures si tu veux qu'il te fasse un massage. Yacine, c'est le moment Yacine, si tu veux nous faire un petit berbère.
1: Bonjour Ophélie, tu peux nous dire un petit mot pour la drôle de fête?
0: Je ne veux pas travailler, je veux bien m'amuser,
1: ses collègues,
0: et voilà. Mes
1: enfants. Regarde.
0: Allez Yacine,
1: regarde,
0: allez Yacine, mets-nous un petit...
1: Allez, on va aller faire un câlin, mets-nous. Léa, et va, ma chance. Eh ben, les artistes sont là, bonjour, bienvenue.
0: Alors si vous, avez...
1: vous pouvez dire un mot, vous appelez comment?
3: Je m'appelle Hélène, je vais faire une lecture à 15h au Théâtre des Verdures.
1: C'est des artistes, Hélène, pas payants. Et monsieur?
4: Bonjour, je m'appelle Thomas.
1: Ah, enchanté, bienvenue Thomas.
4: Merci.
1: Installez-vous.
0: Et Hélène,
1: on va partir dans
0: elle
1: une...
0: s'appelle Hélène,
1: on va commencer une...
0: c'est une jolie fille.
1: Là, on part avec une chanson de l'artiste. Il travaille avec Mr. Gims, hein? Céline Dio. Oui. il a chanté avec tous les grands artistes. Les...
0: À qui?
3: Je devais être en concert avec Céline, mais du coup, on m'a dit de venir ici. J'ai choisi d'être ici. Le relais.
1: Le Bafem. Ah, ok.
3: Ouais.
1: On aura l'occasion un jour si tu la ramènes avec toi.
3: Bah ouais. Mais là, je vais faire. Je vais quand même chanter, faire débuter ma carrière
1: coup,
3: ici t'auras... dans le Nord.
1: Ok.
3: Ouais.
1: Du coup, on aura une chanson après.
3: On aura une chanson.
1: Une chanson comme quoi
3: En feat avec Yacine. Je sais pas si vous connaissez.
1: Je le connais par cœur, c'est un grand chanteur.
3: Ah ouais, bah
1: ben
3: ouais.
1: Oui.
0: C'est un grand chanteur qui nous arnaque.
1: Quand il a dit ici,
0: tous les jours.
1: Quand il a dit ici, je sais qu'il n'y aura pas de chanson.
0: On a réussi. On a réussi à avoir un petit berbère il n'y a pas longtemps.
1: Mixte. Je suis un.
0: Attends,
1: je suis un.
0: Je
1: vais chatouiller
0: un peu.
1: Un métis.
0: Du fond de
1: Ça, c'est berbère.
0: Oui,
1: là, il faut que ma gueule, c'est raciste. Non. Des flas. أترى وأنت ما زرتي نضيف الله يا كورغيس لعيبك سوا T'as compris?
0: On s'en fout.
1: Voilà,
0: tant que tu peux chanter,
1: c'est ce qui me plaît. Ah, je fais la traduction, ok.
0: Mais t'es pas obligé. T'es pas obligé.
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1: on va dire berbère c'est un peu comme le flamand mais juste un peu
0: un flamand marocain
1: non
0: quoi.
1: Un flamand un peu flamand on va dire un flamand de des allemands un truc comme ça avec l'accent de l'allemand on a beaucoup de
0: des accents, vois, des accents voilà. Germaniques.
1: Des mots que en français il n'y en a pas, comme ha,
0: ha,
1: ah,
0: ha,
1: ah,
0: ha,
1: qa.
0: Ah. C'était ce.
1: Il y en a quelqu'un qui faut changer son écho.
0: Ha,
1: ha, ah, c'est bon.
0: C'était ha.
1: Là, on est parti loin.
0: Attends, j'ai un vertige là d'un coup. C'est un A qui est sorti de je ne sais où.
1: Simba.
0: À tous les cas, Hélène, merci d'être intervenue. On va passer le micro à Thomas parce qu'en fait, il voudrait peut-être dire quelque chose.
1: Les amoureux là, on va passer le micro pour qu'ils puissent parler Thomas, un peu. On
0: Thomas,
1: va
0: Thomas, voir Thomas.
1: Qui vont nous dire.
0: Passe le micro à Thomas, s'il te plaît, on voudrait bien entendre sa voix. À Thomas.
5: Bien le bonjour.
0: Bonjour Thomas, bienvenue parmi nous. Alors merci. Moi, en face de toi, je m'appelle Alexandre, alias Dobimax.
5: Enchanté Dobimax.
0: Voilà. C'est Dobimax, tu sais, comme cette espèce de personnage en fait dans Harry Potter là, le Dobby là. Tu ouais. sais ce personnage là, avec le Max en plus. Avec le Max en plus. Donc Thomas, tu nous viens d'où?
5: Je viens du Havre, mais là j'habite à Marseille maintenant.
0: Et qu'est-ce que tu fais à Dunkerque?
5: À Dunkerque, je viens voir mon amoureuse.
0: Tu?
5: Je viens voir mon amoureuse, il y a une super artiste, Hélène Bernemont.
0: Elle s'appelle comment ton amoureuse?
5: Hélène Berlemont, et c'est une super artiste aussi.
0: D'accord.
5: Qui va faire une lecture cet après-midi.
0: Ah, c'est ton amoureux?
6: Oui.
0: Oh, mais séparez-vous pas, mettez-vous l'un à côté de l'autre.
5: Tout va bien.
0: Tout va bien, il n'y a pas de jalousie.
1: Je les ai croisés il y a quelques jours, ils étaient tellement heureux. J'y crois quand il est venu de Marseille.
6: Bah, on était dans le bus.
1: Ouais.
6: C'est vrai que le bus, ça rend fou.
1: Ouais, dans le nord tout ça rend fou, mais
6: c'est,
1: ouais.
6: Ouais.
1: Mais bah, c'est beau, c'est magnifique.
6: C'est Dunkerque.
1: C'est trop beau l'amour.
5: Bienvenue. Hein. Merci.
0: Alors Thomas, Thomas, Hélène, est-ce qu'on a le droit de vous poser des questions sur votre couple ou c'est indiscret?
5: C'est un petit peu indiscret quand même.
0: Eh ben on va se calmer, on va rester calme. Merci ouais, beaucoup Thomas. Alors Gabriel. Alors. On va te passer le micro parce qu'on voudrait t'entendre aussi.

0: Yassim, tu nous viens d'où ?
1: J'ai très très loin, dans un pays dans l'ouest, avec les Sarrasins. En fait, je viens du Maroc, du sud du Maroc, Agadir exactement. Je sais pas combien de kilomètres, mais c'est plus que 1000.
0: Kilomètres ?
1: Ouais.
0: Ou kilomètres ?
1: Comme tu veux. Après, moi, avec mon accent, c'est kilomètres.
0: C'est
1: ton accent, toi.
0: Merci. Merci, Yassine.
1: Avec plaisir.
0: Parce que kilomètres, voilà, Sarrasin, c'est pas la farine, c'est pas l'origine de la farine.
1: Non, moi, je sais pas, mais moi, ce qui peut. Hein. J'entends des Sarrasins beaucoup sur les étrangers et tout ça. Je sais même pas si ça veut dire quoi, mais je dis Sarrasin.
0: C'est pas une histoire, en fait, par rapport au film, en fait, Les Visiteurs, en fait, avec Christian Clavier,
1: crois,
0: c'est
1: pas
0: ça.
1: J'ai entendu ça aussi. Ah là là, le Sarrasin.
0: D'accord.
1: Ça traite comme ça aussi, c'était avec un film. Ouais, je t'en sens.
0: Donc c'était avec Jacouille, la fripouille.
1: Jacouille. Ah ouais, Jacouille et tout. J'avais vu quelques images dans ce film aussi, ouais. Ça me dit quelque chose, ouais.
0: Qu'est-ce que t'as aimé dans ce film ?
1: Bah, en fait, ça fait longtemps où je m'arrête. C'est moi, c'est un ancien film. Ça parle d'un peu un soldat avec son ami, tu vois. C'est un armée.
0: En fait, c'est un petit peu, je ne sais plus.
1: Non, ça, mais moi, je m'en rappelle ces noms-là, mais je sais que c'est dans un film aussi. Il a des trucs comme ça dans le Sarrasin. Ça fait un moment que je l'ai regardé. Donc, tu as une autre question ? À part le Sarrasin,
0: oui.
1: Parce que. Hein
0: oui. Oui. Aujourd'hui, tu habites où ?
1: À Petite Sainte, en face de l'Issue Europe. Je suis un Dunkerquois. Je suis un nordiste.
0: D'accord.
1: Je viens d'avoir ma carte vitale. Du coup, je me sens plus un Français.
0: C'est ouais. Cool, ça. T'as un numéro de sécu, alors ?
1: Bien sûr, ouais.
0: C'est
1: hein.
0: Cool.
1: Ça rigole pas.
0: Un numéro de sécu français ?
1: Ouais. Bien sûr. Hein.
0: Bravo.
1: Ouais.
0: Bravo. Et là-bas, au Maroc, en fait, ils ont des numéros de sécu aussi ?
1: Là-bas, tu marches ou crèves. Là-bas, tu te soins avec de thé, des épices. Ou soit tu dors jusqu'à ce que tu guéris. Ou soit tu ne vas pas tomber malade, tu dois éviter. Tu vois.
0: Donc en fait, ici, cette carte vitale, elle ne te sert à rien en fait.
1: Non, non, vraiment. En France, au niveau des soins et tout ça, c'est vraiment c'est important. Ça, c'est beau. Tu vois, par rapport à un fois Maroc, moi j'ai fait un accident. Je rentrais en urgence, c'est un grand hôpital. Je rentre en urgence, je coule mon sang. Ils m'ont donné 10 cotons et j'ai resté dans l'accueil jusqu'à ce que mon père est venu pour payer. Et pour aussi, imagine, dans l'hôpital, ils ont donné l'ordonnance à mon père pour me ramener le fil et l'anesthésie. Du coup, il les a aidés. Moi, je coule de sang. Le temps qu'il arrive, qu'il repart pour chercher des. Que vraiment, le soin. Non. Sauf si tu as de l'argent. Quand tu as de l'argent, il y a des cliniques, il y a des trucs. Tu vois.
0: Alors, mesdames, sinon... mesdemoiselles particulièrement, il faut savoir que Yassim est actuellement célibataire. Il voudrait passer un message à une femme qui avait repéré, en fait, au relais des moires.
1: Ouais, là.
0: Surtout qu'elle puisse s'entendre.
1: Là, j'ai pas bien gardé, là. Là, il m'a eu. Là,
0: voilà. Donc, je voudrais savoir, Yassim, parce que j'ai une question très importante. Ça s'appelle
1: bien
0: comment,
1: sûr.
0: Cette demoiselle ?
1: Je reste sur. Comment il a dit le monsieur ? Je reste sur le joker de monsieur. Discret. Allez.
0: Alors là, Yassim, je te pose une question importante pour ton avenir. Et là, tu me.
1: Non,
0: là, écoute, franchement, tu me renverses.
1: L'avenir, il est dans nos mains. Tu vois ? L'avenir, s'il est destiné, on l'aura. Tu vois ?
0: Elle s'appelle comment, cette demoiselle ?
1: Tu vois.
0: Ça commence par quoi, son prénom ?
1: Ah bah écoute, t'es trop malin, en tout cas.
0: Mais ouais, mais moi, je vais te faire avancer les choses, quoi. On s'entraide, Yassine.
1: Ok, bah je vais le dire. Elle s'appelle...
0: Elle s'appelle...
1: Bip.
0: Yassine, si tu peux faire une annonce pour moi, cette fois.
1: Parce que moi, bah, je suis célibataire. Écoute, ouais, c'est vrai. Hein,
0: je suis célibataire aussi.
1: Une annonce, voilà, j'ai trouvé sa technique. En fait, il me cherche, en fait, et il me tire vers lui. Ouais. On cherche une femme pour un jeune monsieur.
0: Un jeune monsieur de 35.
1: Un
0: très, très, très jeune monsieur.
1: Un très, très jeune monsieur.
0: Qui a 53 ans bientôt.
1: Qui a 50, mais il a toujours l'esprit jeune. Et c'est ça que j'aime bien chez lui. On dirait même pas que tu as 50 ans, vraiment.
0: Ouais, mais c'est pour ça que j'ai dû demander d'arrêter, parce que la dernière fois, tu as failli me faire
1: vraiment,
0: faire un AVC.
1: Parce que moi, je connais des gens qui ont même pas 30 ans, ils ont les cheveux blancs. Toi, vraiment, vraiment, tu te conserves. Hein.
0: Merci, Yassine.
1: Et ça, je trouve, c'est avec la joie. Et voilà, c'est ton âme qui fait que... Voilà.
0: L'amour, la joie et la bonne humeur.
1: C'est exactement ça.
0: C'est pas ton argent
1: qui fera ton bonheur.
0: Alors,
1: moi,
0: tu vois...
1: je veux crever. Et la main.
0: Ah, ça, j'aime pas ça, cette partie. Cette partie-là, j'aime pas. Mais okay. Tu vois qu'elle dit la vérité, elle, sans argent. C'est pas avec l'argent qu'elle fera bonheur, tu vois.
1: Ouais.
0: Elle, elle le dit. Tu comprends mieux.
1: Mais c'est elle qui le dit.
0: Tu comprends mieux, je suis pas raciste. Hein. Tu comprends mieux.
1: J'ai pas dit que tu étais raciste. Hein. Non, j'ai pas dit ça. Mais vraiment.
0: Tu l'as pensé, non?
1: L'argent. Non, tout à l'heure. Non, vraiment.
2: Ouais.
1: Non,
2: c'était rigolé. La guerre. C'était la guerre.
1: Peut-être, tu l'as pris sérieux quand j'ai.
2: Non, non.
1: Test.
0: Il fallait que je t'esprit. Il fallait pas que tu fasses.
1: Ouais, pardon.
0: Il fallait pas que tu fasses de cauchemar cette nuit ou que tu rêves de ça.
1: On parlait de quoi? On parlait d'argent. Des femmes, d'argent. Mais toi, tu m'as dit quoi? Tu m'as dit, ouais, c'est les Africains qui pensent. Mais moi, pour avoir donné le confort dans une couple, il faut que l'homme, il a quand même, on va dire, un minimum, l'argent. Pour, tu vois.
0: Mais ouais, mais pourquoi pour, l'homme? Pourquoi l'homme?
1: Parce que c'est l'homme.
0: Est-ce que tu es d'accord avec ça, Hélène?
3: Non.
1: Non, t'es pas d'accord?
3: Je suis pas d'accord.
1: Bah pour moi je veux que c'est l'homme qui doit, tu vois, qui doit construire, tu vois. Pour moi la femme.
0: Oui, mais là, c'est la différence entre l'Afrique et l'Europe, on fonctionne pas pareil.
1: Oui, mais parce que nous on préserve la femme, on la protège, tu vois, on veut pas la femme.
0: Oui, mais la femme elle peut nous préserver, elle peut nous protéger aussi. C'est comme ça que ça marche en Europe.
1: Ouais, ça c'est vrai. Bah aussi je trouve aussi que les femmes en Europe elles sont fortes. C'est pour ça moi quand je suis en France, je dis les femmes d'abord.
0: Merci. Merci Yassine, parce qu'en fait, pour les femmes en Europe, c'est les hommes d'abord.
1: Ah bon?
0: Ah bah oui.
1: Bah non. Moi, ici, à la féministe, les femmes, ils ont un ego, qu'ils se voient qu'ils sont pareils que les hommes. C'est égalité, en fait. Comme une femme, comme un homme.
0: Oui, mais on est différents quand même.
1: Bah oui, on est différents.
0: On est différents quand même.
1: Étant africain, d'origine, on est en femme.
0: Mais on a cette chance-là. On a cette chance-là.
1: Ouais.
0: D'être différent et d'accepter cette différence.
1: Ouais, et bah peut-être c'est pour ça que je me suis barré d'Afrique, parce que voilà.
0: Bah non, mais moi je veux venir au Maroc. Moi j'ai déjà été au Sénégal et au Maroc, mais pas longtemps.
1: Ok.
0: Mais c'est vrai que la culture est complètement.
1: Bah c'est pour te trouver une femme, elle est là derrière toi, on te la présente.
0: Bon, c'est Cathy encore une fois, mais encore une fois, Cathy, est-ce que tu veux te marier avec moi?
1: Réfléchis avant de répondre, Cathy. Hein. Il faut pas, hein, parce que si tu dis non, tu vas regretter. Hein. Tu ne trouves pas comme lui dans le marché. Je te jure, tu fais toute langue de la France, tu ne le trouveras pas comme lui.
4: Non, il est beau et toi, tu n'es pas beau.
1: Ah, ça, il a dragué devant. Ah. Bravo, Cathy.
0: Mais j'ai toujours pas ma réponse.
1: Attends, viens, tu vas partir,
0: Cathy, j'ai toujours pas ma réponse. C'est quoi? Alors, tu veux te marier ou pas avec moi?
4: Oui, je vais me marier avec toi.
5: Alors là, c'est une première.
1: Oh, bravo.
0: Ça fait 1300 fois que j'y pose la.
1: Bravo, Cathy.
0: Mais j'ai toujours pas ma réponse.
1: Attends, viens, tu vas partir,
0: Cathy, j'ai toujours pas ma réponse. C'est quoi? Alors, tu veux te marier ou pas avec moi?
4: Oui, je vais me marier avec toi.
5: Alors là, c'est une première.
1: Oh, bravo.
0: Ça fait 1300 fois que j'y pose la question. Et voyez,

0: Du coup, je reste sans voix parce que ça fait 1300 fois que j'y pose la question. Et aujourd'hui, même encore ce matin, il n'était pas encore d'accord.
1: Bah, il nous a entendu tout à l'heure quand t'as demandé que je te fasse l'annonce, parce que même Cathy, il n'est pas là. Mais
0: elle veut pas me voir partir avec une autre femme.
1: Voilà, exactement.
2: Bah non, elle n'aime pas. J'ai pas envie.
1: Ouais, bah Cathy, tu changes d'avis comme tes chaussettes.
0: Tu changes d'avis comme tes chaussettes.
2: Non, elle t'adore, elle t'adore.
1: Non, Cathy.
0: En fait, tu vas foutre le bordel parce qu'en fait, moi, du coup, à cause de toi, j'aurai pas de femme. Tu veux me bloquer? Mais demain, je vais te poser, même dans 5 minutes, je vais te reposer la même question et tu ne voudras plus de moi.
1: Tu ne trouveras pas comme lui de le marché, je te jure. Hein.
2: Bah, si,
1: tu fais langue de la François, tu ne trouves pas comme lui.
2: Je ne vais pas te quitter, quand même.
1: Il est beau comme un camion.
2: Oui, il est beau comme un camion, ouais.
1: Voilà, c'est ce qu'il me dit.
0: Un camion comment?
1: Bah, pour elle, parce que le camion, il est grand, il a des grandes lumières, il est beau.
0: Je suis quand même beaucoup plus petit que Yacine, quand même.
2: Bah ouais, bah écoute, tant pis, c'est pas grave.
0: Tant pis pour toi, Yacine. Ça va être mon épouse. T'as intérêt à me préparer une grande fête avec du michoui
1: écoute,
0: et tout le truc.
1: Écoute, moi j'ai déjà mon amoureuse, tu vois.
0: La viande de chèvre. Elle s'appelle comment?
1: Ah bah écoute...
0: C'est quoi la première lettre de son prénom?
1: Le tactique de monsieur Thomas.
0: Te défile pas vu qu'on t'a maintenant aujourd'hui.
1: Je reste toujours sur la tactique de Thomas. Hein?
0: C'est-à-dire?
1: C'est comme tu as dit.
0: Restez discret.
1: En restant discret. Hein. J'ai des choses très intimes. Hein.
0: Non, mais moi, j'essaie de te faire avancer le truc. J'ai une femme. Maintenant, j'ai une femme. J'ai Cathy.
2: Tu vois? Bah ouais, j'aime bien.
1: Oh, c'est beau l'amour. C'est beau, ouais, bah, c'est oui, très important. Bien. Eh bah, vraiment, vous méritez un grand mariage. Hein.
0: Bah, depuis que je lui ai posé la question de savoir en fait si elle voulait devenir mon épouse, elle a dit oui, mais j'ai plus de caresses du tout. Je me demande si c'est... Ouais, alors là, franchement, bravo.
1: Le mariage, c'est pas que des caresses, hein, mon ami.
0: Bah ouais, mais moi, il n'y a pas de mariage sans caresses, c'est pas possible.
1: Là, je suis d'accord avec.
2: Bah ouais, j'aime bien. Bah, il était pas rasé, ça. Valentin, t'es pas rasé quand même, il faut te raser quand même.
1: Non, mais c'est...
0: Bah, comme tu m'as dit ce matin, j'ai utilisé quoi?
2: Que t'es pas beau.
0: Non, tu m'as dit que j'avais utilisé quelque part quelque chose pour me raser ce matin. Tu m'as dit, est-ce que tu t'es rasé avec une
2: biscotte?
1: C'est quoi ça?
0: C'est ça. Une biscotte, en fait, c'est une espèce de pain sec que tu vas faire griller, en fait.
1: Une biscotte?
0: Une biscotte.
1: C'est genre un biscuit, en fait.
0: Ouais, c'est un peu ça, quoi. Mais non, c'est pour mettre dans la soupe. C'est quelque chose de très sec.
1: Ok, je vois, ok. Bon. Mais on se rase pas avec ça, Cathy.
0: Et bien, ce matin, je me suis rasé avec une biscotte.
1: Ah, ça veut dire...
0: Et ça fait mal à sa joue.
1: Ah, ok.
2: C'est pour ça. C'est ça, c'est une biscotte. J'aime bien. Ah, ouais, voilà.
1: Et bien, Cathy. Cathy. Est-ce que tu as des préférences pour ton mariage? Ton mariage, tu préfères que ça soit où? En Europe?
3: Pour notre mariage?
2: Je sais pas du tout encore.
3: Tu veux pas qu'on aille au Maroc?
2: Ouais, ça. Au Maroc, si.
1: Oh, je te jure, tu mérites un grand chameau.
2: Ouais.
1: Et tu mérites toutes les robes du Maroc. Du berbère, des robes du Sahara.
0: Alors, pour rappel, en fait, au Maroc, il n'y a pas de chameaux, mais des dromadaires, mon ami.
1: Ah, bah moi, je te dis.
0: Mais pourtant, je suis pas né au Maroc.
1: T'as jamais vu les chameaux, Vlad?
0: Ah non, il n'y a pas de chameaux. C'est des dromadaires, mon ami.
1: C'est quoi ça, mes dromadaires?
0: Dromadaires, en fait, c'est une bosse. Chameau, c'en est deux. T'as vu des deux bosses, en fait, au Maroc?
1: Si, il y en a, oui.
0: Ah ouais, des deux bosses?
1: Il y en a les deux bosses.
0: À quel niveau? À quel niveau?
1: De tous les niveaux. Hein.
0: Plutôt vers le bas, plutôt vers le haut.
1: En Afrique, il y a tout ce que vous voulez. Il y a tout ce qu'il faut. Si, non, il arrive. En fait, il y a des chameaux qui ont un seul boss.
2: Ouais.
1: Il y a des chameaux qui ont deux bosses.
2: Ouais.
1: Bah moi j'y vais les deux, hein. Il y a des chameaux dans toutes les formes. Si, hein.
0: Bah c'est des chameaux qui ont une déformation parce qu'en fait les chameaux en fait il y en a pas au Maroc. C'est ce qu'on m'a expliqué. Une bosse en fait c'est dromadaire, deux bosses c'est chameaux. Et les chameaux en général en fait ils se trouvent plutôt en Inde.
1: En Inde?
0: En Inde.
1: Celui-là qui te l'a dit, peut-être il a déjà été en Inde, il a mangé quelque chose qui ne va pas de coup là. Les chameaux, il y a des chameaux dans tous les endroits où il y a des déserts, il y a des chameaux. Après ça reste, il y a plusieurs races de les chameaux, ça c'est sûr, mais dans chaque pays, ils ont des...

0: spécialité. Tu vois, ça dépend leur désert, comment il est, tu vois. Ce qu'on appelle le batte de désert. C'est ça, le chameau.
1: Ah, je sais pas.
0: Il y en a même dans les villes, hein, les gens, ils le ramènent dans la mer pour le louer, pour les touristes qui viennent et tout. Et c'est, ici, je vois moins ça. Mais par exemple, au Maroc, tu peux marcher, rouler en voiture et tu vois un mec qui est en train de monter un chameau normal, dans la route.
1: Et ce chameau-là, il y a une bosse ou deux ? Et ce chameau-là, il y a une bosse ou deux ?
0: Comme je t'ai dit, il y en a qui ont deux, il y en a qui ont une, vraiment, ouais.
1: D'accord. Bah ça, je savais pas ça.
0: Au Maroc, il y en a qui ont une préférence ? Non, il y a des chameaux. J'ai vu des chameaux, ils ont deux bosses. Et ça, c'est des bosses que c'est là où le chameau, il garde son gras pour, tu vois,
1: oui,
0: son
1: ça.
0: Énergie.
1: Ça, je savais que le chameau, c'était deux bosses. Ouais. Mais une bosse, c'est dromadaire.
0: Dromadaire, bah moi, j'y vais les dromadaires et les chameaux.
1: Voilà, merci Yassine.
0: Voilà.
1: Il fallait remettre en fait l'image.
0: Mais je crois pas qu'à t'es à côté d'un chameau, on va pas le voir, il va disparaître. Comme si une petite papillon. Hein ?
2: C'est pas grave.
0: Ouais, on va faire attention à toi.
2: Ouais, bah c'est pas grave quand même.
0: Tellement t'es mignon, ils vont tout voler au Maroc.
2: Ouais,
0: hein.
2: C'est pas grave.
0: Au Maroc, ils aiment bien ce qu'il est beau comme ça, petit.
1: Alors Chadou, il y a Cathy en fait qui avait remarqué une bague à ton doigt. Je sais pas ce qu'elle voulait faire avec.
2: Bah, il est beau, sa bague, elle est belle.
0: Bonjour.
2: Elle est belle.
3: Est-ce que vous la voulez pour votre mariage?
2: Ouais.
3: C'est vrai?
2: Ouais.
3: Ah bah, si vous voulez...
2: Ouais.
3: Je veux, avec plaisir.
2: Bah oui, j'aimerais bien.
3: Mais on peut faire juste pour aujourd'hui, peut-être.
2: Ouais.
3: On peut... Bah, tiens, je te donne la bague.
0: Oh, c'est beau. Eh, hey, toi, tu peux chill, mais là, toi. Non, mais c'est toi.
3: Alexandre, il y a quelqu'un qui veut te dire bonjour derrière.
0: Bonjour, tu veux approcher
1: bonjour.
0: Un peu à la table comme ça,
1: ouais. Bonjour, belle princesse, quel est ton prénom?
4: Christine.
1: Bonjour Christine. Attention, il y a Cathy qui est juste à côté de moi.
3: Alors Christine, tu arrives au bon moment parce que on va assister au mariage d'Alexandre et Cathy. Oh, avec ma bague.
5: Elle rentre pas.
3: Ah non, t'as un trop gros doigt.
1: Attends,
3: tu
1: mais
3: tu me rends la blague alors. La bague.
1: Non, bah elle va pas tenir.
5: Rends l'âge à Chadou.
3: Ah bah c'est dommage. Ah bah.
1: Elle a au moins essayé.
3: Mais vous aimez bien ce type de bague.
1: Oui.
3: Et bah il faudrait trouver une comme ça. Et le mariage, il est prévu pour quand? Alors le temps qu'on fasse une bague.
1: Tu voudrais te marier quand avec moi, Cathy?
2: Je sais pas, bientôt. Peut-être bientôt.
1: Et bientôt, ce serait quand? Ce serait après l'hiver? Ou il faudrait attendre le printemps qui arrive. Tu veux qu'il fait chaud ou quand il fait froid? Tu veux te marier quand il fait chaud ou quand il fait froid?
2: Quand il fait chaud.
1: Bah, ce sera plutôt l'été 2027, quoi.
2: Bah oui, ça serait bien.
1: Tant que notre ami Yassine nous prépare une chèvre. On n'a jamais goûté la viande de chèvre.
0: En France, on n'a pas le droit de les dégorger, c'est pas bien, tu vois. C'est triste pour les animaux.
1: Bon, on va pas l'égorger, on va la piquer.
0: On n'est pas avec des gens végétariens, il faut pas parler.
3: Peut-être on peut demander à toutes les personnes qui sont à la drôle de fête de préparer ce mariage. Alors, Alex pourrait faire des pizzas. Adeline, elle pourrait faire les bagues en céramique.
0: Et d'ailleurs, on va voir avec M. Lassis qu'on fait le mariage dans le château de Versailles.
3: Château de Versailles.
0: On commence ici, on part là-bas. Tu vois, comme ça, on part groupé. Hein.
3: Ouais, c'est trop grandiloquent dans le château de Versailles. Ouais. On peut faire ça
0: on prépare...
3: sur le parking de...
0: Non, on prépare...
3: du Relais des Mouers.
0: On fait ça d'abord au château de Versailles et on finit. Parce que chez nous, les mariages, ça dure 15 jours.
3: Il faut faire toutes les cartes d'invitation, inviter toutes les personnes.
0: Écoute, ça sera la porte ouverte. Celui qu'on connaît bien.
1: C'est Cathy et moi qu'on se marie. Hein.
0: Ouais.
4: Célibataire.
0: Célibataire, toi aussi, chacun son tour.
4: Célibataire.
0: Remplis la fiche, s'il te plaît.
4: Célibataire.
3: C'est Christine, c'est ça?
0: Célibataire, il a dit.
3: Christine, t'es célibataire.
1: Christine, tu es célibataire?
4: Ouais, célibataire.
3: Et bah, t'es au bon
1: endroit.
3: Cathy,
1: tu vois, Cathy, encore jusqu'à ce matin, quand je lui ai demandé si elle voulait se marier avec moi, elle voulait pas, elle voulait rester célibataire aussi.
4: Ouais. Célibataire.
3: Bah, normalement, c'est bon.
5: D'accord. On va pas insister.
2: Moi, ouais, j'aime bien. Moi.
1: Qu'est-ce que ça te fait, Cathy, en fait? C'est la première fois de ta vie, en fait, que tu acceptes quelqu'un en mariage?
2: Ouais.
1: D'accord.
2: J'aime bien.
1: D'accord. Ça te fait quoi?
2: Ça fait bizarre.
1: Ah oui? Ça te fait bizarre?
2: Ouais, ça fait bizarre.
1: Bah, tu sais, on a essayé la bague, ça marche pas. Alors, c'était ouais, peut-être toi qui avais raison, en fait. Parce
2: ouais,
1: que.
2: Ouais, il y a des gros doigts, c'est pour ça.
1: Eh ouais, parce qu'en fait, là, c'est le contraire. Cette fois, c'est une femme qui a essayé de me mettre la bague au doigt. C'était pas bah, le contraire.
2: Ouais. Bah, ouais, écoute, ça nous en peut rien.
1: Voilà. Bon, on a essayé de choper une bague. Elle avait remarqué une bague pour moi, en fait, sur la main de Shadou. Shadou a essayé de nous prêter sa bague.
2: Shadou, ouais.
3: Ouais, ouais, carrément. Mais on va vraiment trouver peut-être quelqu'un, je sais pas, qui sait faire des bagues. C'est compliqué à faire des bagues quand même.
2: Ah ouais, ouais.
1: Surtout que ça, c'est. Il faut
3: sinon,
1: en profiter.
3: Une bague, parce que c'est une bague qui doit durer longtemps, autant que votre amour.
1: Tout à fait.
2: Ouais, bah oui.
1: Tout à fait. Mais attention, une chose à la fois, Shadou. Parce qu'en fait, elle vient de me dire oui. Mais. Tu
3: ouais,
1: sais,
3: ça dans peut changer dans 10
1: ouais, dans
3: minutes,
1: quelques
3: quoi.
1: Secondes. Dans quelques secondes. Parce qu'avec Cathy, si elle trouve un autre homme, tu sais, je la connais. Hein. Hein, c'est une dragueuse.
3: Vous connaissez depuis combien de temps?
1: Oh bah ça fait plus d'un an maintenant.
3: Un
1: ça
3: an.
1: Fait plus d'un an, ouais.
2: Un an, ouais, plus qu'un an.
3: Vous êtes rencontrés ici au Relais des Moeurs?
1: Oui, tout à fait.
2: Ouais.
1: Et j'ai pas arrêté de lui demander sa main. J'ai
3: okay.
1: pas arrêté.
3: C'est vrai.
1: Ouais, et elle ouais. m'a toujours dit non.
3: Ah, donc là, aujourd'hui, c'est vraiment le moment c'est où Cathy
2: première.
3: T'a craqué. Et t'as...
2: Ouais, j'ai craqué. Oui.
1: Là, tu
2: ouais,
1: vois, je suis fort parce que j'ai insisté tout le temps. J'y ai cru tout le temps.
3: Mais il faut continuer à y croire, quoi.
1: Ouais. Et bah, tu sais, c'est quoi? Tu sais, ce qui m'a encouragé, c'est ses câlins tout le temps. Ses caresses. J'ai tellement adoré ça que je me suis dit, non, je pourrais pas faire autrement.
3: Bah, c'est beau. J'adore, ouais. j'adore, j'ai l'impression d'animer. C'est quoi l'émission, la télé où
1: Tourner
3: il...
1: manège
3: où, ouais, un truc comme ça. Comment vous êtes trop.
1: C'est genre, alors, c'était Evelyne Leclerc. Hein.
3: Sinon, on peut jouer au jeu où il n'y a pas un. Où il y a une espèce de rideau entre les deux personnes et ils doivent se poser des questions et voir si à la fin ça match.
1: Ça match ou pas?
3: Ou ça match ou pas?
1: Cathy? On ouais. va essayer de faire ce rideau.
2: Ah oui, ouais,
1: maintenant qu'on
2: se
1: dit, c'est pas grave.
3: Est-ce que vous connaissez tout sur l'un et l'autre?
1: Non, pas du tout.
2: Non, pas du tout.
3: Est-ce que vous voulez découvrir plus? Non, mais je sais pas animer ce genre de truc.
2: Je sais pas du tout.
3: Par bon. Exemple, quelle est la couleur préférée de Cathy et Alexandre?
1: Bah, c'est le rouge.
3: C'est vrai?
2: Ouais, c'est le rouge.
3: Ah, bah bravo. Et quelle est la couleur préférée d'Alexandre? Cathy?
2: C'est le bleu.
1: Wow. C'est le bleu. Elle est trop forte parce que c'est vrai en plus.
3: C'est vrai.
1: Bah oui.
3: Ouais, vous connaissez trop bien. Vraiment, vous êtes fait l'un pour l'autre.
1: Et la couleur de cravate de Cathy, en fait, c'est le noir.
2: Le noir, ouais.
1: La parce couleur que... du costume, c'est le.
3: Mais
1: rouge.
3: Quelle cravate?
1: Bah parce que si je dois m'habiller en mariage, je sais déjà quel costume je vais avoir. Mais j'ai pas le droit de savoir le couleur de sa robe.
2: Bah
1: par
2: non.
1: contre.
3: D'accord. Tu donc vois tu vas avoir une cravate noire.
1: Une cravate noire et un costume
3: bleu.
1: Rouge.
3: Ah oui, rouge parce que c'est
1: rouge.
3: La couleur.
1: Parce que c'est pas la peine que je me marie avec elle si c'est pas la couleur qu'elle aime.
3: Ah bah oui, oui.
1: Ah voilà.
3: Il faut être dans les bons codes, quoi.
1: Voilà.
3: Par qu'est-ce qu'il y aura à manger, par exemple, à votre mariage? C'est important, c'est important ce qu'on met dans le ventre des invités.
2: Du coup, on va manger au restaurant.
3: Quel restaurant?
2: Buffalo.
3: Au Buffalo?
2: Ouais, au Buffalo.
1: Bah,
3: vous
1: ça
3: avez
1: va pas...
3: privatisé tout le...
1: Ça va pas plaire à Yassim, on avait prévu de manger de la chèvre, mais dit qu'en France c'est compliqué. J'ai jamais mangé cette viande.
3: Ouais, peut-être on peut bah, si on privatise le buffalo, dans la cuisine, Yassim peut s'installer
2: bah, oui.
3: et faire son travail, quoi.
2: Bah oui, j'aimerais bien.
1: On va demander une dérogation à monsieur le président de la République, parce que lui il a le droit, c'est le plus haut en fait de la France, et lui il va pouvoir nous donner une dérogation pour faire de la chèvre. Il paraît qu'en France, on n'a pas le droit d'égorger une chèvre. Mais j'ai dit à Yassine, c'est pas la peine d'égorger une chèvre, on peut la piquer au palais, on lui met la tête à l'envers, comme ça elle va s'évanouir, et puis on pourra faire des choses intéressantes sans avoir peur du sang.
3: Ok, mais ouais, bah, c'est vrai qu'il faut demander Mais ça va peut-être changer bientôt, en plus, le président de la République, peut-être ça va être dans le mieux, on espère qu'ils vont autoriser les... Si c'est l'été 2027, votre mariage.
1: C'est ça, Cathy, hein?
2: Ouais, c'est ça.
1: T'as déjà goûté de la viande de chèvre?
2: Non, pas encore.
1: Et ça te dirait pour notre mariage qu'on fasse de la viande de chèvre?
2: Ah bah ouais, j'aimerais bien.
1: On fait appel à Yacine pour nous la préparer?
2: Bah oui, on va le demander. On va lui demander quand même.
3: Est-ce qu'on est tous invités là? Tout le monde qui est autour de la table, on est invité à votre mariage?
1: Est-ce qu'on est tous...
3: Vous avez hésité, t'as hésité Alexandre à un moment, j'ai vu.
1: Oui, parce que je me dis, moi je fais attention à mon porte-monnaie, mais si on l'a fait à la drôle de fête, normalement on devrait pas mal économiser quoi. On va faire la drôle. On
3: vous allez choisir. Là, entre nous, qui est, moi, je veux savoir qui vient, qui vient pas.
1: Bah, je sais pas si Thomas et Hélène ils seront là, quoi. Oh. C'est ça. On va leur poser la question tout de suite en direct. Est-ce que vous serez là à notre mariage si on vous invite, Thomas et Hélène?
2: Hélène, ouais.
6: C'est avec plaisir. On peut débloquer. On viendra même en stop s'il faut.
3: Bah voilà. Ils viendront en stop, vous ne pouvez pas ne pas les inviter.
7: Évidemment.
3: Bah oui. Ou alors ils viendront en bus en bus.
1: Et qu'est-ce que t'en penses, Cathy, en fait? Est-ce qu'on se la fait? On se fait un mariage à la drôle de fête?
2: Oh, un drôle, drôle de fête. Ah ouais, ce serait excellent. J'aimerais bien.
1: On se fait une spéciale mariage drôle de fête ici parce qu'on aura peut-être la scène.
3: Ah bah ouais.
1: Carrément.
3: Ah mais il faudrait faire le drôle de mariage quoi. Ouais. Drôle mais... de fête de mariage.
2: Ouais. Drôle, j'aimerais bien.
1: Drôle de mariage. On se le fait un drôle de mariage. Le tout
3: non, mais
1: premier.
3: Là, vous lancez... Non mais là vous lancez un...
2: Ouais.
3: Un...
2: Bah. J'aimerais bien.
1: Le tout premier drôle de mariage ici au Relais des Moires à TT Game Village.
2: Ouais. J'aimerais bien.
3: Waouh.
1: Ça va être génial. Il va y avoir du monde.
2: Ah oui, il y aura du monde là, ouais. Par contre. Ouais.
1: Non, je suis sans voix mais je vais être ému. Et puis, tu vois, Cathy, elle est émue, là. Regarde-la. Regarde-la.
3: Ouais. Franchement, ça va hyper vite, ce qui se passe. Genre, il y a 10 minutes, vous rencontriez, limite, et là, c'est genre, on fait un drôle de mariage, quoi.
1: Mais tu sais pourquoi? Parce qu'en fait, Yassim, il a balancé une annonce, et Cathy, elle est jalouse, tout le temps. Elle est jalouse tout le temps. Et donc, elle m'a bloqué pour dire, à un moment donné, je ne vais pas le voir s'échapper. Parce qu'elle ne croyait pas chercher quelqu'un, vraiment.
3: Ah ouais, d'accord, c'était par...
1: Tu me croyais pas quand je disais que je cherchais une femme, Cathy?
2: Si, non.
1: Ah ouais?
2: Non, bah non.
1: Ah bah si, j'ai 53 ans, je risque de mourir d'un instant ou un autre. Parce que quand je suis Yassim, en fait, il croit que lui, j'ai le même âge que lui. Ah et la dernière fois, il a failli me faire un AVC de l'autre côté. Ouais, je lui ai dit, écoute,
2: Yassim...
1: Non, mais je dis, Yassim, j'ai peut-être un corps d'un gars de 28 ans, mais j'ai, à l'intérieur, le cœur n'est pas le même âge, quoi. Ah bah ouais. Et je lui dis, ouh! Et je cours pas comme ça. Je lui dis stop, je peux plus. Il me dit non, il y a encore deux mètres, vas-y. Je dis non, je veux tout lâcher. Il me dit, et je dis écoute Yassine, j'ai pas le même âge que toi. J'ai 53 ans. Il me dit, c'est pas vrai, t'as pas 53 ans, c'est pas possible.
3: Et je dis mais c'est vraiment la voix de Yassine, ouais.
1: Ouais, j'ai essayé de faire ça. C'est pas comme ça.
3: Non, c'est pas du tout la voix de Yassine. Mais bien essayé.
1: Je caricature. Qu'est-ce que t'as à dire là-dessus T'imagines comment il a malmené ton homme, il a failli le faire. Ouais. C'est pour ça que je profite. Hein. J'ai pas envie de mourir avant notre mariage.
2: Non.
1: Après, c'est bien si je meurs après.
2: Non.
3: Qu'est-ce que je voulais dire il va bientôt être 15h, je crois. Et on oublie tout ça, mais il va se passer des choses là à la drôle de fête. Non, on a totalement oublié.
2: Il y aura quoi du coup?
3: Vous êtes sur votre nuage. Là, vous êtes en.
1: On vient à peine de se fiancer. Alors,
3: ah oui, c'est vrai. Bon, alors.
1: Mais regarde Cathy dans quel état elle est. Regarde-la. Elle a jamais été aussi émue de sa vie. C'est la première fois qu'elle demande à un mec en mariage.
3: Ceux qui ont que le son, ils peuvent pas le voir, mais il se passe quelque chose de magique là. Il y a le soleil qui est sorti. Il y a. Ça rayonne, quoi. Vous rayonnez.
1: J'en viens pas. J'en reviens toujours pas qu'elle m'ait dit oui.
3: C'est incroyable. Alors, pour revenir un peu... Non, parce qu'on va revenir un peu à ce qui va se passer cet après-midi. Mais on va...
1: Le goûter d'Alex.
3: Donc, ouais, il y a Alex. Ah. Alex qui va faire des pizzas.
2: Des pizzas, ouais.
3: Ouais. Donc, le four est en train de chauffer. Le four est chaud, Alex? Ah, le four est chaud patate. Ah, ouais. On voit, il y a Adeline qui prépare aussi des petits pâtons. T'es accompagnée d'Adeline? Yes, il y a des pâtons qui volent dans les airs.
2: Ah, c'est pas bien.
3: qu'est-ce qu'il va y avoir d'autre aujourd'hui, cet après-midi à la Drôle de Fête? Il va y avoir plusieurs concerts.
1: J'ai cru comprendre qu'il y aurait Farid, qu'il y aurait Rachid, Freestyle qui nous fera une partie de ballon.
3: Ok.
1: Une espèce de danse.
3: De jonglage,
1: ballon.
3: Il va y avoir, du coup, comme on a entendu juste tout à l'heure, Hélène qui va. Je pense que c'est elle qui va commencer, qui va ouvrir le bal. Parce que donc, les personnes qui viennent à la Drôle de Fête rentrent maintenant par la voie verte, donc de l'autre côté du relais. Et puis, je pense qu'il va y avoir un premier stop à l'ancien théâtre de Verdure, enfin au théâtre de Verdure, où Hélène va faire une lecture. Les personnes vont poursuivre leur chemin vers le relais des Mouères, où là il y a la galerie Reseda qui a fait une exposition avec les habitants et habitantes du relais qui est visible dans le couloir. Puis là on prend la première porte à droite et on arrive dans la cour où on arrive au bar où on peut boire un petit café, il y a du cidre. Il y a le four avec les pizzas et il y a la scène sur lequel il va y avoir... Bah tu vas jouer en premier ou en deuxième, Manu?
7: Si j'ai bien compris, je vais jouer après la lecture.
3: D'accord, donc en fait, tu es vraiment sur le chemin. On va dans la cafétéria.
7: Ouais, il y a un truc comme ça.
3: Rejoindre Manu, ouais. Donc 12 volts 5.
7: Ouais.
3: Que vous entendez la voix de Manu. Salut Manu.
7: Salut.
3: Donc tu joues dans la cafétéria.
7: Ouais.
3: Tu t'es installé, ça va, t'es prêt?
7: Tout va bien, ouais.
3: C'était super ton concert hier soir.
7: Ah merci beaucoup.
3: Ouais.
7: Ok.
3: Parce que juste pour.
7: Toi aussi Edouard, hein, c'était super ton concert.
3: Ouais, merci.
7: On va continuer.
3: Parce que
7: comme
3: là,
7: ça,
3: à Dunkerque ce week-end, il y avait plusieurs événements, concerts en soutien à une asso anti-CRA. Je sais pas si vous avez entendu parler de ça.
1: Non.
3: Mais c'est une asso qui on va faire court, mais qui soutient, enfin qui est contre la création. Merci Manu. On a un peu enchaîné sur autre chose, mais contre la création d'un centre de rétention administratif à Lone Plage. Donc là, il y avait un soutien parce qu'ils ont fait un procès il y a pas longtemps et du coup qui leur a coûté un peu de sous. Mais du coup, voilà, il y a eu trois soirées, vendredi soir au D&D, hier soir à Herzl, où 12 volts 5 a joué, où j'ai joué aussi avec mon spectacle. Gabriel qui va jouer, du coup, aujourd'hui à la Drôle de Fête, qui a joué hier soir. Et bref, donc on clôture. Il y aura, après Gabriel, ça part dans tous les sens là. moi aussi, je suis ému du mariage.
1: Qu'est-ce qu'elle a dit, ma fiancée là ?
2: Elle va plus bien, ça va plus bien.
1: Tu vois plus rien ?
2: Ça va plus bien.
1: Ça va plus bien.
3: Ça va plus bien. Ça va plus bien.
2: Ça va plus bien.
3: Non, ça va plus bien.
1: Ça va plus bien. Mais qu'est-ce qui se passe ? Tes neurones sont en train de faire des nœuds ?
2: Je sais pas.
3: Et là, après ça, là, on va essayer de faire. En plus. On va essayer de faire une captation. On va faire une captation ambulante dans la radio, peut-être aujourd'hui. On va aller.
1: On n'a pas notre animatrice aujourd'hui pour faire une captation.
3: Gena, elle va peut-être venir. C'est pas sûr encore. Ouais, on va. Ça va être la surprise. Ça va être la surprise. Elle a un peu occupé aujourd'hui.
1: Bonjour messieurs les photographes. Bonjour.
2: Merci,
1: messieurs.
2: Bonjour.
3: Ah bah il y a des personnes qu'on connaît.
1: Coucou, venez nous
3: donc
1: rejoindre
3: là, ça arrive,
1: et vous présenter un peu.
3: Tout doucement à la Drôle de Fête, les premières personnes arrivent.
2: Bonjour.
3: Et bonjour. Donc oui, on va essayer de faire une captation, vu que ça va être en ambulant encore, la radio va se déplacer, on va aller suivre la lecture, puis après on va s'arrêter dans la galerie, puis après on va s'arrêter au concert de 12 volts 5, puis après on va peut-être...
1: Bonjour.
8: Vous allez bien?
1: Très bien, merci. Bonjour.
2: Bonjour.
8: Bonjour.
3: Donc là, il y a Mamadi qui est arrivé, il y a Darius qui est arrivé.
9: Bonjour.
3: Salut, ça va bien? Salut ça Darius, va ça va bien? Donc ça arrive doucement à cette Drôle de Fête. Et
1: Oh là là! Hé hey, Cathy!
3: Ouh là là là là là! Ah, oh, alors, je sais pas si vous avez entendu en off, mais Cathy a comment... Bref. Allez. Qu'est-ce qu'on fait maintenant? On écoute un peu de musique, peut-être. On écoute la musique qu'Antonin y met.
7: Avec grand plaisir.
3: Allez.
2: Ouais, on va écouter. Bien.
3: Un bonjour aux personnes qui nous écoutent sur Pinode. Et à tout de suite.

0: 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Bonjour tout le monde, merci d'être venu. Une petite annonce pour aller fêter la perspective d'un nouveau théâtre de verdure, pour aller se projeter sur des drôles de fêtes qui retrouvent leur, leur écrin premier. On vous propose d'aller écouter une petite lecture et on pourra en parler après, mais j'en dis pas plus maintenant. Mais du coup, l'idée, c'est de prendre le chemin de la galerie qui est juste là et d'aller au bout. Et tout de suite, il y a des sièges qui nous attendent et une sonorisation et une lecture.
1: Donc ouais, c'est le moment d'aller voir la lecture. Pour ceux qui veulent rester ici, ça va être rediffusé sur les petites radios. Donc vous pouvez vous installer. Il y a une petite radio à côté de la scène, une petite radio au niveau de la galerie. Donc pour ceux qui veulent...
2: Tu veux dire que quand Hélène en fait, elle va faire sa lecture, on va l'entendre en fait dans le rôle de radio ?
1: Oui, si, il vaut mieux aller
2: là-bas,
1: voir en vrai au théâtre de verdure. Mais pour ceux qui veulent rester ici ou manger une pizza pendant qu'il n'y a personne qui est au four. Non, mais en tout cas, on peut l'écouter ici aussi.
2: Mais ça me tente bien de la pizza, mais j'aurais quand même...
1: Sur les radios. Ouais. Ouais, on va y aller. En tout cas,
3: quand
1: la table.
3: À aller là-bas parce que voilà. Elle a passé un mois en fait sur la friche à essayer de comprendre ce que c'était cet endroit et elle en donne une traduction dans un poème et je pense que son émotion sera encore plus forte si les gens qu'elle connaît de plusieurs jours, des semaines, un mois ou juste quelques secondes sont dans son périmètre. Je pense à toi, Cathy, Hélène, si elle te voit pour faire sa lecture, elle sera contente. Donc, je vous incite vraiment à venir et puis on reviendra ici de toute façon après pour la suite.
1: Ouais. Bah là, la radio,
3: on y va tous ensemble.
1: Ouais, on
3: y
1: va.
3: On fait un petit convoi collectif.
1: Donc là, la radio, elle va se mettre en mode ambulant. On va mettre le studio mobile en route et on se retrouve au théâtre de verdure.

0: fidèles, mais surtout qui nous suivent. Alors attention, nous sommes devant le bar, avec du monde autour du bar. Alex, tu as quelque chose à nous dire ?
1: Ouais, le pizza YOLO est chaud, le four est chaud, l'ambiance est au top.
0: Chaud patate, Alex ?
1: Chaud patate, ouais.
0: Bravo, je sens qu'on va bien se régaler. J'espère que tu auras porté de quoi...
1: Est-ce que l'émission est diffusée en live sur Internet ou pas ?
2: Oui, sur Internet. Ah, il faut que je...
3: Parce
2: que
3: c'est lopalo.org.
2: Ouais, voilà.
1: Lopalo.org.
2: Par contre, attends, viens, on va retourner au... On arrive, on va juste faire un petit peu.
0: Merci beaucoup, Alex, en fait, pour l'information concernant, en fait, Internet.
2: Oui, sinon, on n'aurait pas su... Alors, on va aller là-dessus. Alors, qu'est-ce que ça fait d'être reporter
0: Ah bah, c'est génial, lopalo.org. Drôle de radio, en direct en fait, du relais des moires à TT Game Village. Voilà, donc nous sommes au relais des moires, pour celles et ceux qui connaissent, celles et ceux qui ne nous connaissent pas.
2: Du relais des moires, il y a un petit décalage.
0: Ah oui, d'accord.

0: Eh bien, ce calage, on va pouvoir. Voilà. Donc là, on arrive devant le bar. Alors, n'hésitez pas pour celles et ceux qui sont sur le site du Relais des Moires. En fait, certaines boissons sont à prix libre, comme le cidre, par exemple, il est à 2 euros. Donc, ici, vous avez la possibilité, effectivement, si vous avez besoin d'une petite boisson, un petit quelque chose comme ça, vous donnez ce que vous voulez. Il y a certaines choses où ils ont des prix fixes. Mais la plupart des boissons en fait sont à prix libre. Est-ce que c'est ça, mesdames?
1: C'est ça, il n'y a que le cidre qui est à 2 euros, tout le reste est à prix libre. On donne ce qu'on veut.
0: Donc, quel était ton prénom?
1: Lucie.
0: Et toi, tu es?
1: Aurélie.
0: Donc voilà, vous avez Lucie et Aurélie qui sont au bar avec un super merveilleux sourire. Et je peux vous dire que quelque part, elles sont chaudes patates pour vous servir.
2: Bah, à tout à l'heure.
0: À tout à l'heure.
2: On va aller voir, on va peut-être se dépêcher pour aller voir le.
0: Allons-y, on va passer à travers la galerie. Attention, mesdames et messieurs, nous arrivons dans la galerie. Il y a bien du monde. Bonjour, mesdames et messieurs. Comment vous avez connu d'autres drôles de fêtes, madame?
3: Bah, je suis professionnelle au sein du Relais des Moires, donc c'est tout naturellement que je connais les drôles de fêtes.
2: D'accord.
0: Eh bien, on vous souhaite un excellent après-midi et un bon courage, madame.
3: C'est gentil, merci beaucoup. À vous aussi.
0: Merci. Bonjour, madame. Bonjour, madame. Alors là, on traverse la galerie des arts où nous avons en fait tous les artistes en fait qui ont exposé. Donc, on se rend tout de suite ici. On est sorti de la galerie des arts et on se rend tout de suite en fait. Au théâtre de Verdure.
4: Baptiste Cabane, jardin, tourbillon, goût, fleurs. 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Elle se noue avec le tout. La terre entend comme la moire a besoin d'elle. Les géants qui se baladent la cherchent au loin. Avaler l'eau, avant que l'eau salée remonte. Et la mer n'y peut rien. L'eau salée remonte jusqu'aux moires, remonte canaux, tuyaux, rivières. Au loin, dans la friche, la menthe aquatique guérit l'eau malade. J'ai parlé avec le sol, un arbre qui pousse partout dans la friche. J'ai approché mon oreille près de ses feuilles et il m'a chuchoté tous les secrets de la friche. Tu sais que le monde cache des perles d'or derrière son soleil, et même sur le bol d'or de Dunkerque. Il faut les voir pour le croire. Parfois, il parle avec la moire à côté de lui. Jette racine dans ses eaux, absorbe pollution de ses sols. La friche est malade. Il m'a dit ça un matin. C'était un jour d'averse. En hiver, l'eau remonte des nappes, encercle l'entrée de la friche. On a de l'eau jusqu'aux genoux. Les résidents ne peuvent plus passer. La friche se guérit et le soleil revient. Et quand le soleil revient, au portail de la friche, les drapeaux s'amusent avec le vent. Montre horizon qui se lève et les roseaux s'allongent dans les moires. Un jour de printemps, les plantes font le grand ménage. Cherchent eau polluée, sol, plastique. Cherchent béton, métaux, ferraille, champignons, pour que le soleil se pose sur ces plaines. Dans le sol, les racines dansent et s'entrelacent avec la terre. Jouent avec l'eau et construisent symbiose qu'on ne voit pas. Les paysages se tressent alors. Les perles d'or naviguent. Font naître des fleurs qui donnent espoir, des arbres qui rendent désirables et disent « Venez voir la friche, elle est magique. » Merci.

0: L'exposition des participants de l'atelier OSSJ que Adeline a mené toute cette année. Il y a plein de gens qui ont participé et tout est exposé dans la galerie là-bas. Et comme ça, on va pouvoir se diriger vers la cafétéria où on va voir ensuite un concert de 12V5. Et c'était Hélène qui vient de faire cette lecture et c'était magnifique. Et je vous propose donc d'aller découvrir cette exposition à travers la galerie. Voilà.
1: Merci beaucoup, Marianne. On va suivre les troupes, en fait, pour se retrouver dans la galerie des expositions. Et donc, on va aller rencontrer 12V5, juste à côté, en fait, du four à pizza, en fait, à l'intérieur de la salle, la cafétéria. On va aller rencontrer ce nouveau tableau pour aller découvrir en fait
2: exactement les nouveaux tableaux qui sont dans la salle. Est-ce qu'on ne poserait pas quelques questions aux gens qui sont autour du stade de l'herbe?
1: Oui, tout à fait. Donc, Hélène. Bonjour messieurs, est-ce que vous auriez envie de nous dire quelques mots sur ce que vous venez d'entendre en fait de cette lecture d'Hélène, s'il vous plaît, quelques mots.
3: C'était vraiment beau et c'était percutant, vraiment c'est cool.
1: Bah écoute Erwan, on te remercie beaucoup, merci pour cette intervention.
3: Merci beaucoup, de rien.
1: Je te souhaite une bonne après-midi.
3: Également, merci.
1: Merci. Bonjour madame, comment vous appelez-vous? Qu'est-ce que vous avez pensé de la lecture d'Hélène? D'accord, merci beaucoup madame, passez une bonne après-midi.
4: Midi.
1: Bonjour madame, qu'avez-vous pensé de la lecture d'Hélène?
5: C'était une très belle lecture.
1: Vous appelez comment, madame?
5: Je m'appelle Agathe.
1: Enchantée, Agathe. Passez une très bonne après-midi.
5: Bon après-midi à vous.
1: Merci beaucoup. Monsieur, bonjour. Quel est votre prénom?
6: Alexis.
1: Bon, enchantée, Alexis. Qu'est-ce que vous avez... Attendez. Qu'est-ce que vous avez pensé de la lecture d'Hélène, s'il vous plaît?
6: C'était très intéressant et puis le timbre était très bon, donc c'était agréable à entendre.
1: Votre émotion, qu'est-ce que vous avez ressenti?
6: De la sagesse, on va dire déjà. C'est déjà pas mal.
1: Donc en fait, elle exprimait en fait tout ce qui se passait sur ce lieu. Et qu'est-ce que vous inspire ce lieu, monsieur?
6: C'est un très beau lieu et qui montre également qu'on puisse passer des moments simples en très bonne compagnie.
1: Bah écoutez, je vous remercie beaucoup, monsieur. Je vous souhaite une excellente après-midi.
6: Merci, vous de même.
1: Merci beaucoup. Merci. On va aller dire bonjour à Richard.
7: Oui.
1: Bonjour Richard, comment vas-tu?
7: Très bien, toi comment ça va?
1: Je te remercie Richard, qu'est-ce que tu as pensé de la lecture d'Hélène?
7: Très très bien, j'étais un peu triste quand même parce que ça fait longtemps que je suis pas venu et donc j'avais pas vu que le théâtre était plus là. Donc j'étais un peu concentré sur le théâtre absent.
1: Eh ben, si tu veux je peux te le faire découvrir, te montrer en fait ce qu'ils en ont fait du théâtre.
7: Ah, il est derrière.
1: Oui.
7: Oui tout à fait, ouais.
1: On a été triste en fait de le découvrir en fait avec Marianne ce matin. On a vu que ce qu'ils en ont fait, comment ils l'ont déplacé et comment ils nous l'ont mis là-bas. Franchement, ça nous a fait quelque chose, quoi.
7: Bah ouais.
1: Bah écoute, Richard, je te souhaite une excellente après-midi.
7: Pareil, bon après-midi.
1: À tout à l'heure. Merci, Richard.
7: Salut, Richard.
1: Bonjour, bonjour, monsieur.
7: Bonjour.
1: Comment vous appelez-vous?
7: Quentin.
1: Quentin, Qu'est-ce que tu as pensé? Je me permets de te tutoyer, est-ce que j'ai le droit?
7: Oui, oui, c'est aucun problème pour moi.
1: Moi
7: si je peux te tutoyer.
1: Oui, moi c'est Alexandre Quentin.
7: Ok, bon, enchanté Alexandre.
1: Qu'est-ce que tu as pensé de la lecture d'Hélène?
7: Je suis arrivé juste à la fin, mais de ce que j'ai entendu, c'était vraiment très intéressant et on pouvait du coup aussi imaginer, parce que j'ai entendu quelques noms des résidents qui sont ici, on pouvait imaginer un peu leur personnalité et du coup elle a très bien retranscrit la personnalité, donc ce qui est plutôt cool.
1: Bah, je te remercie, je vois que tu prends des chaises, tu vas où comme ça quand t'es avec ces chaises?
7: Bah, du coup je vais vers la cafette. J'aide un peu mes collègues. J'aide un peu mes collègues parce que je voyais qu'ils étaient un petit peu embêtés avec les chaises. Donc je ramène des chaises là-bas pour que les gens puissent s'asseoir pour profiter du spectacle.
1: Moi, c'est la première fois que je te vois, Quentin. Tu travailles ici?
7: Oui, oui, je travaille ici. Je fais pas souvent de drôles de fêtes, mais du coup aujourd'hui j'avais du temps, donc je suis venu.
1: C'est une première pour toi donc?
7: Non, j'en ai fait quelques-unes. J'avais même déjà été interviewé quand. Ouais, je crois que c'est ça, la toute première de cette année, j'y étais et je m'étais fait interviewer du coup.
1: Et là, t'es en train de bosser ou t'es.
7: Non, je suis en repos du coup. Je voulais plutôt passer voir un petit peu la dernière quoi.
1: Bah, c'est super sympa, comme Quentin.
7: Ça, comme ça, j'ai fait la première et la dernière.
1: Bah, écoute, Quentin, on te souhaite une excellente après-midi.
7: Et bah de même, bon après-midi et puis bon courage pour la tenue de la radio et profiter du spectacle.
1: Merci beaucoup Quentin.
7: Pas de soucis, au revoir.
1: Bonjour.
8: Bonjour. Bonjour.
1: C'est quoi votre prénom?
8: Clémentine.
1: Et bah enchanté Clémentine, moi c'est Alexandre.
8: Enchanté.
1: Qu'est-ce que vous faites là cet après-midi, dites-moi?
8: Bah je suis en week-end, donc je viens voir mes collègues travailler.
1: Ah, vous bossez aussi ici?
8: Oui.
1: Et qu'est-ce que vous avez pensé de la lecture d'Hélène? Vous êtes arrivé au bon moment pour écouter sa lecture?
8: Malheureusement, je suis arrivé après, quand c'est fini. Je suis arrivé, c'était en train d'applaudir, donc j'ai pas trop profité du moment, je vous mens pas. J'ai un peu le seum.
1: Oh, eh bien écoutez, je vous souhaite une excellente après-midi. Et bon courage pour la suite.
8: C'est ma première drôle de fête, oui, c'est ça, Edouard.
2: Clémentine qui a assisté à plusieurs ateliers radio ici au relais qu'on faisait avant les drôles de fête. Mais qui chante super bien d'ailleurs. Je l'annonce. Peut-être que Alexandre, tu pourras réussir à l'amener à la table radio tout à l'heure pour chanter une chanson.
1: Est-ce que c'est vrai ça, Clémentine?
8: Oui, en effet, j'ai eu la chance de participer à plusieurs ateliers radio et également à la préparation des ateliers artistiques avec Adeline. Mais le problème, c'est que j'ai pas forcément eu l'occasion de venir à des drôles de fêtes. Donc là, c'est ma première. Et oui, c'est vrai qu'apparemment, je chante bien, mais. Ce sera pas forcément possible.
1: Bah Clémentine, en fait, est-ce que je peux me permettre de t'inviter cet après-midi à notre table quand on sera à la table de la web radio? Est-ce que tu viendras parmi nous?
8: Bah oui, si vous voulez, pas de souci, mais je pense pas. Enfin, je vous promets pas de chanter.
1: Non, on va pas te demander ça, mais je le ferai à ta place de toute façon. Je chanterai à ta place.
8: Super, ça me va.
1: Bah écoute, Clémentine, je me suis permis de te tutoyer, mais je te pose la question, est-ce que je pouvais?
8: Oui, y a pas de souci, de toute façon, je suis jeune, donc vous pouvez. Hein. Pas de souci.
1: Bah, vu que je te tutoie, tu peux me tutoyer aussi. Je m'appelle Alexandre. On se reverra tout à l'heure sur le plateau.
8: Ok, ça marche Alexandre, pas de souci.
1: Merci Clémentine. Si jamais j'oublie ton prénom, ne m'en veux pas, mais je te le redemanderai, Théa. Tout à l'heure, si jamais j'oublierai, on sait jamais.
8: Ok, bah pas de souci. Il faut juste penser à un nom de fruit et c'est évident de toute façon. Voilà.
1: Merci beaucoup Clémentine. Bon après-midi à toi.
8: Merci vous aussi.
1: Merci. Merci Edouard quand même de m'avoir guidé par rapport au prénom de Clémentine.
2: Ouais, et le... Clémentine, ça fait plaisir de l'avoir aujourd'hui à cette drôle de fête. C'est vrai qu'elle a assisté à pas mal de préparations d'ateliers radio. Et donc c'est chouette de voir pour cette...

0: Donc c'est chouette de voir pour cette dernière de la saison tout le monde réuni aujourd'hui.
1: Ah bah c'est chouette. Donc là, on va croiser un monsieur et une madame. Bonjour messieurs, dames.
2: Bonjour, cher monsieur. Comment
1: Comment
2: allez-vous
1: allez-vous?
2: bien?
1: Eh bah je vais très bien. Vous passez une bonne après-midi?
2: C'est magnifique, il fait beau, il fait du soleil, le cadre est splendide et puis je connais bien le lieu puisque j'y travaille.
1: Ah, quel est votre prénom, madame?
2: Je m'appelle Claudie.
1: Eh bah enchanté Claudie, moi c'est Alexandre.
2: Enchanté Alexandre. Et que faites-vous ici?
1: Eh bien moi, en fait, je viens toujours au Drôle de Fête pour essayer de gratter un petit peu une scène ouverte pour pouvoir chanter.
2: Ah, d'accord, vous êtes chanteur lyrique.
1: Non, je suis chanteur de variété française.
2: D'accord, exemple.
1: Eh bien Jean-Jacques Goldman, par
2: On y
1: exemple.
2: va. Allez, on y va. Qu'est-ce qu'on chante?
1: Quand la musique est bonne.
2: Bonne, bonne, bonne.
1: Quand la musique donne.
2: Donne, donne,
1: Oui,
2: donne.
1: quand la musique sonne.
2: Sonne.
1: Sonne,
2: sonne.
1: quand elle ne triche pas.
2: Quand elle ne triche pas, j'ai plus de voix, désolé. Bravo.
1: Merci beaucoup.
2: Mais de rien.
1: Bonne continuation.
2: C'était un plaisir, pareil.
1: Merci.
3: Bonjour, Jonathan.
1: Ah bah dis donc, quelle émotion.
0: Ça chante.
1: Ça fait du bien. Voilà, comme ça prouve à quel point j'aime chanter et qu'à n'importe quel moment, je suis comme un jukebox.
0: C'est vrai ça. Ah oh, bah regarde.
1: Ah, voilà ma fiancée. Voilà ma fiancée Cathy qui a commencé à draguer. Ah voilà, dès qu'elle voit un beau jeune homme, ça y est, elle y va. Alors je me demande si ce mariage va se faire au final. Je me le demande. T'es toujours d'accord pour te marier avec moi, Cathy? Ok.
0: C'est un peu bouchonné.
1: Là, il y a énormément de monde. On va laisser passer parce nous sommes dans la galerie. Tout le bruit que vous entendez là actuellement, c'est tout le monde. Tout le monde, tout le monde, tout le monde. C'est tout le monde. Bonjour madame. Comment ça va?
4: Ça va et vous?
1: Quel est votre prénom?
4: Camille.
1: Camille, qu'est-ce que vous faites à Drôle de Fête?
4: Eh bien, je suis venue voir l'exposition de Adeline et des résidents.
1: Oh, c'est magnifique, on a Adeline en direct, là, on va lui poser quelques questions. Bonjour Adeline.
5: Bonjour.
1: Moi, c'est Alexandre. Alors, qu'est-ce que ça vous fait de voir autant de monde dans la galerie, là, actuellement?
5: Bah, écoute, j'imagine, je me mets à la place des résidents, résidentes, et je crois que tout le monde est bien content de découvrir cette collection rassemblée en ce super lieu de la vitrine qui permet de dérouler, comme ça, le cheminement des ateliers qu'on fait ensemble les lundis après-midi depuis 6 mois. Et on a bossé sur, on s'est montré des trésors, on s'est montré des objets, on a collecté des choses, on a rangé, classé pour mieux désordonner tout ça ou des fois le remettre en ordre. Et puis il y a, voilà, tu vois, on peut voir plein de planches plus ou moins naturalistes, de collections de végétaux, de gémologie qui est donc la séance des minéraux. Il y a aussi quoi, une collecte de j'ai dit végétaux déjà, je crois. Hein,
1: oui,
5: dit.
1: Tout à fait.
5: Ok. On a vu qu'on bricole pas mal ici aussi. Il y a toute une série de planches d'outils. Voilà, donc les résidents étaient amenés à choisir leurs propres objets, en faire les contours, à remplir, à choisir les cases, à les bouger. Et le titre de l'expo, c'est R5 en 3310. Et ça reprend à la fois le déplacement d'un pion sur un jeu d'échecs. Et donc dans l'abscisse et dans l'ordonnée. Moi, je joue pas, je connais pas les règles, mais voilà, on a tant mieux parce qu'en fait, soit on s'en met pas. Et si on en met, on s'est fait pour être détourné. Et se réapproprier les choses. Et R5 en 3310, c'est aussi les Renault 5 et les téléphones Nokia 3310 qui font aussi l'objet d'une petite collection qu'on peut découvrir dans la vitrine en bout de parcours.
1: Excusez-moi, c'est la première fois que je suis porte-micro. Et si je ne me trompe pas, est-ce que vous êtes heureuse? Je vois un sourire magnifique sur votre visage.
5: Oui, j'essaye souvent d'afficher le sourire.
1: C'est magnifique, je vous remercie beaucoup, je vous souhaite une bonne
5: Merci
1: continuation.
5: Beaucoup. Merci, et il y a un petit merch de petits objets, parce qu'on a fait une collection de pièces de monnaie, on a fait une collection de coquillages en plâtre, on peut retrouver tout ça en face du four à pizza.
1: Eh bien merci beaucoup, on se reverra tout à l'heure probablement.
5: Merci, à tout à l'heure.
1: Merci Adeline.
0: On va peut-être aller voir le concert de 12,5 volts qui a lieu dans la cafétéria.
1: Eh bien on y va. Ah, je vois que ça a commencé, j'entends. Alors moi, je crois que je vais aller faire un petit tour au pizza, là.
0: Okay. Bah, moi, je vais aller mettre l'enregistreur au niveau du concert. et on se retrouve après.
1: Oui, tout à fait.
0: Merci Alexandre.

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On est à la bibliothèque. Est-ce que vous allez bien ? Alors, je m'appelle Rachid Freestyle et je fais du freestyle football. Est-ce qu'il y en a qui connaissent le freestyle football ? Qui connaît le football ici ? Qui a déjà regardé un match de foot ici ? Alors, c'était la Coupe du Monde cet été. Vous avez forcément dû regarder un des matchs de la Coupe du Monde. Est-ce qu'il y en a ici qui ont déjà regardé un match de foot ? Vous pouvez lever la main. Alors là, il n'y a personne qui a regardé de match de foot, c'est ça ? Ok. Ici ? Derrière ? Ouais ? Ok. Ça marche. Alors, vous avez sûrement des équipes que vous supportez plus que d'autres. Mais il faut savoir aussi que dans ce sport qui est le football, il y a aussi une catégorie qui s'appelle le jonglage. Et aujourd'hui, c'est ce que je vais vous présenter donc devant vos yeux, ce qu'on appelle du freestyle football. Alors, avant d'en dire plus, je vais vous présenter un petit aperçu et ensuite, vous allez me dire ce que vous en pensez. Mais comme c'est avant tout du spectacle, il y a aussi un public qui est vous. Et j'aime bien aussi tester, voir si vous êtes prêts à me regarder. Alors, public, je vais faire un petit jeu tout simple. Je vais compter jusque 3. Et c'est tout simple. À 3, on va taper des mains, taper des pieds au sol, faire du bruit et voir un petit peu votre énergie. Est-ce que vous êtes prêts à essayer, public ? Ok, alors on fait un tout petit test. Je compte jusque 3, d'accord ? Alors, je veux entendre devant, derrière, sur les côtés, un peu autour de moi. Et on est parti tous ensemble. C'est vraiment un moment convivial. On est là pour prendre du plaisir, de passer un bon moment. Exactement. J'ai entendu, t'as dit quoi ? En famille, vous avez dit le mot qu'il a dit en famille. Alors, c'est toi normalement qui dois faire le plus de bruit, hein, on est d'accord ? Ok ? Attention, il va faire le plus de bruit que vous tous. On va voir comment ça va se passer. Je compte jusque 3, on est parti. Attention, public. Et ça fait 1, 2, 3. Il l'a vraiment fait. Hein. Il vous a tous battu, il l'a vraiment fait. Hein. Ah, madame aussi, c'est qui a crié ? Oui, oui, c'est là. Incroyable. Donc, toi, tu vas gérer cette partie-là. Et vous, madame, vous allez gérer toute la partie-là. Vous avez vu ? Vous allez faire un petit battle après, tous les deux. OK. Alors, on est bon. Je pense qu'on va pouvoir commencer. Est-ce que là-bas, je ne vous ai pas trop entendu ? Est-ce que vous êtes chaud ou pas ? Là-bas, là, vous êtes plus en train de manger tranquillement. C'est convivial. Vous avez raison. On est là pour ça aussi. Alors, je vais demander à mon ami Antonin. C'est lui qui va gérer la musique. On peut lui faire un petit peu de bruit pour Antonin. C'est lui qui va gérer toute la partie musicale. Et on va pouvoir y aller, Antonin. Je te fais un petit pouce bleu et on est parti. Est-ce qu'on peut taper des mains le temps que je pose le micro, tout le monde ? On tape des mains, ça fait clap, clap, tout le monde, clap, let's go.

Oh là là, qu'est-ce qui s'est passé? Public, ça vous a plu ou pas? Eh, faites du bruit, s'il vous plaît, public, pour vous. Merci. Alors, continuez à faire du bruit, le temps que je souffle un peu là, quand même. Allez, applaudissez, applaudissez. Ok, alors, public, est-ce que vous voyez un petit peu ce que c'est maintenant le freestyle foot? Alors, qu'est-ce que j'ai fait? Je vais entendre, enfin, vous pouvez lever la main et je vous réponds. Qu'est-ce que j'ai fait avec le ballon? Oui, t'as voulu dire quelque chose. Qu'est-ce que j'ai fait avec le ballon? J'ai jonglé? Avec quoi? Les mains? Les pieds. Et j'ai fait quoi avec les pieds? Comment on appelle ça? Le tour. Le tour. Est-ce que vous connaissez le tour? On fait avec le pied et le ballon. Il y a un geste très connu. À votre avis, c'est lequel? On va dire que le ballon représente la planète, le monde. À votre avis, c'est le tour de la Terre, donc c'est le tour du... Exactement, le tour du monde. Et vous savez ce qu'on va faire ensemble? Vous allez me donner un petit chiffre, entre 1 et 10, et on va voir si je suis capable de faire le chiffre que vous dites en tour du monde. Est-ce que vous êtes prêts à essayer? Alors, qui me donne un chiffre? Entre 1 et 10. Ici, 10, on maintient 10. 10 tout le monde? Ok, c'est bon. Alors, ce qu'on va faire maintenant, on va relancer la musique, ok? Et à mon top départ, je vais essayer de faire devant vous 10 fois ma jambe autour du ballon. Est-ce que vous êtes prêts, public? C'est un petit oui, ça. Est-ce que vous êtes prêts? Là-bas, vous êtes prêts aussi ou pas? Oui? Yes? Ok, on va pouvoir partir. Est-ce que tu es prêt, Antonin? On est reparti? Let's go!

0: Alors, j'en ai fait combien? Les enfants, vous avez suivi, j'en ai fait combien? 14, 15? Combien? 16? 16, ok. 16. Est-ce qu'il y en a qui seraient capables d'en faire un seul ici? Non, c'est trop dur le tour du monde. Bah non. Alors, faut savoir que le tour du monde, ça met énormément de temps à s'apprendre. Mais par contre, j'ai bien envie d'essayer un petit quelque chose quand même avec vous. S'il y a des volontaires, bien sûr. Est-ce qu'il y en a quelques volontaires qui seraient prêts ou prêtes à faire quelque chose avec moi? Ça peut être les enfants, les adultes, ça peut être tout le monde. C'est vraiment ouvert à tous. Est-ce qu'il y en a qui seraient prêts, qui seraient chauds ici à faire un petit truc avec moi? Ah, vous êtes timide, je sens. Je vais devoir désigner. Je vais devoir désigner. Ah, il y a quelqu'un. Est-ce qu'on peut l'applaudir? Comment tu t'appelles, mon grand?
1: Tommy.
0: Tommy, est-ce qu'on peut lui faire un maximum de bruit, s'il vous plaît, à Tommy? T'es un magicien?
1: De médicaments.
0: De médicaments? Et tu fais ça depuis combien de temps? Depuis combien de temps tu fais ça?
1: Tout le temps.
0: Tout le temps? Hey. C'est vrai? Tu peux nous montrer un tour de magie ici ou pas? Bah, tu sais quoi? On va en montrer un avec le ballon aujourd'hui. Regarde ce qu'on va faire. Tu vois ce stylo qui est là? Tu vas le tenir fermement avec tes deux mains. Voilà, super. Ok. Tu le tiens là avec une main et tu peux le tenir avec ta deuxième main là, comme ça. Super. Et comme ça, tu ne bouges surtout pas. Et ce qu'on va faire, public, on va compter jusqu'à 10. Et à 10, la magie, elle va opérer. Surtout, garde bien cette position, d'accord? Est-ce qu'on peut l'encourager un petit peu, s'il vous plaît? Attention, garde bien cette position, s'il te plaît, ne bouge pas. Tu peux même t'avancer un petit peu. Tiens, avance-toi un petit peu. Voilà, super. Ok. Et à mon top départ, Antonin, tu peux lancer la musique.

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2: Public, je vous entends pas. Un maximum de bruit pour lui, s'il vous plaît. Ah, t'es trop fort. C'est incroyable ça. Ça veut pas tomber. On peut lui faire encore du bruit, s'il vous plaît. Eh, hey, c'est vrai, tu m'as pas menti. T'es un vrai magicien en fait.
3: Avec les médicaments.
2: Avec des médicaments. Tu peux aussi en faire avec des médicaments. Tu peux tourner les médicaments comme ça. Tu les avales sans eau. C'est vrai. Tu nous montres après ou pas? Ah, fait, il va me faire comme une crise. Il m'a dit, ah, il y a trop de médicaments. C'est vrai. Est-ce qu'on peut lui faire encore du bruit, s'il vous plaît? Check ça, mon pote. Bien joué. Ok. Alors, j'ai bien envie d'essayer avec une deuxième personne. Est-ce que tu... Il y a une deuxième personne qui veut essayer un truc avec moi ici. Tu veux rester, toi? Tu veux rester? Yes. Ah, il veut rester. Vas-y, tu peux rester. Est-ce qu'il y a une deuxième personne pour nous rejoindre ici? De préférence, une fille pour dire, montrer. Ouais, vas-y. Tu veux? Vas-y, viens, mon grand. Ok, on peut l'applaudir un petit peu, s'il vous plaît. Ok, ok. Comment tu t'appelles?
4: Nathan.
2: Nathan, ok. Vous voyez, il est accueillant. Bonjour, Nathan. Tu fais du foot, Nathan? Tu fais quel du sport? Du hand. Ok, trop bien. Et t'en fais depuis combien de temps?
4: 3 ans.
2: 3 ans, super. On peut l'applaudir. Bravo, Nathan. Regardez ce qu'on peut faire. On peut non seulement le faire avec une personne, on peut le faire avec deuxième personne. Regardez ce qu'on va faire. Tout simplement, vous deux, vous tenez le stylo en même temps. Allez-y. Une main par-ci. Voilà. Et une main par-là. Le top, ça serait que tu le tiens bien au-dessus. Voilà, super. Et dès que je compte jusque 3, vous levez. 1, 2, 3. Super. Ne bougez surtout pas. On dirait deux statues de la liberté qui se sont réunies. C'est incroyable. Ok. Est-ce que vous êtes prêts, les garçons? Public, est-ce que vous êtes prêts? C'est un petit oui, ça. Vous êtes prêts ou pas? Ok. Antonin, c'est quand tu veux, on y va pour la musique. Attention. Ne bougez surtout pas. Ok. Attention. Let's go. Allez, on peut taper des mains, tout le monde. Clap. Tout le monde. Clap. Clap. Clap. Plus fort.
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2: Allez, tout le monde, clap, tout le monde, on les encourage. Clap, clap, ok. Ok, attention. Le premier qui attrape le ballon, c'est Nathan, on peut les applaudir tous les deux. Bravo à toi. Ok. Ok, alors, les garçons, qu'est-ce que vous avez ressenti quand vous avez tenu le stylo? C'était comment?
3: Yeah.
2: Ah, c'était bien, incroyable. Nathan, t'as ressenti quoi?
4: Ouais, bah, le ballon est tourné.
2: Le ballon est tourné. C'était pas, c'était lui, c'est la magie en fait. Il m'a donné un petit peu de magie, puis je l'ai remis dans le ballon. C'est pour ça en fait. Il fait ça avec les médicaments, il fait ça avec le ballon, il fait ça avec tout. Ok. Alors j'ai un petit jeu pour vous. Attends, Rudy.
5: Je sais faire du pain. J'ai ma machine à pain.
2: C'est vrai? Pourquoi t'en as pas ramené? Tu nous ramènes après ou pas? Ouais. Ah, faut que t'en fasses. Ok. Bah, tu me dis une. Ok. Bah, je repasserai exprès pour le goûter, voir comment il est bon. Trop bien. Alors, regarde ce qu'on va faire maintenant. Je vais passer le stylo à Nathan. Tiens, prends-le, Nathan. Et tu vas essayer de le passer à ton prénom D.
3: Tommy.
2: À Tommy. Ok. Je te fais tourner le ballon et tu le passes à Tommy. Ensuite, Tommy te le repasse et on va voir combien de passes vous arrivez à vous faire entre vous deux. Le public, à votre avis, ils vont faire combien de passes entre eux? Ici, tu as dit 20. Okay. Là, à votre avis, combien de passes ils feront? Ici, vous pouvez dire des chiffres, n'importe. Ici, 5. Ok. 25 ici. Ok. Donc, le plus grand... 150, on risque d'en avoir jusqu'à il a fini le pain. Parce que sinon... Ok, on va rester sur... Allez, un plus grand chiffre que 5, à votre avis. 10? Ok, alors, je pense qu'on va utiliser ce chiffre-là. Alors, je te le passe à toi, Nathan. Ensuite, à Tommy. Et vous devez vous faire 10 passes avec le ballon qui tourne. Est-ce que ça vous va? Tommy, t'es chaud? T'es chaud? Nathan, t'es chaud? Public, vous êtes chaud? Ok, on va pouvoir activer la musique. Vas-y, Antonin, quand tu veux.

Alors, public, je compte bien sur vous pour compter à haute voix les passes qui se font. On est sur 10, ok? 10 passes. 10 passes. Est-ce qu'on est chaud, public? J'ai rien entendu, on est chaud? Ok, c'est parti.

parti. Attention, ça fait 1. Allez, encore. Attention, lâche-le, Tommy, lâche-le, lâche-le. Lâche-le, Tommy. 2. Attention. Et 3. Ok, ils ont réussi à faire 3 passes. Est-ce qu'on peut les applaudir? Bravo, Tommy. Bravo, Nathan. Ok. Alors, on était loin des 10. Est-ce que vous voulez recommencer? Refaire un essai? On refait un essai? Public, on refait un essai? Oui? Passe. Est-ce qu'on peut les applaudir? Bravo, Tommy. Bravo, Nathan. Ok. Alors, on était loin des 10. Est-ce que vous voulez recommencer? Refaire un essai? On refait un essai? Public, on refait un essai? Oui? Alors, je vais vous donner...

allez compter à voix haute et plus ils vont être concentrés et motivés pour aller jusque 5. Est-ce que je peux compter sur vous? On y va pour 5? Let's go, on commence avec toi Nathan. Donc moi, je vous conseille de le tenir bien au-dessus pour conserver la vitesse. D'accord? Pareil Tommy. Dès que tu le tiens au-dessus. On est bon? Public, on est bon? Antonin, on est bon? Allez, c'est parti.

Allez, c'est parti. Et ça fait. Allez, 1. Vas-y Nathan. Vas-y, tu peux lâcher Antonin. 2. Allez, c'est reparti, encore. 3. Encore. 4. Ah, vas-y Antonin. Ok. Incroyable, incroyable. Est-ce qu'on peut les applaudir, public ? Yes. Alors, ça y est, je pense que vous avez compris la technique. Donc, pour moi, c'est comme s'ils avaient réussi. On peut les applaudir, public, bien fort. Bravo, Antonin, et bravo, Nathan. Alors, on va faire un vrai salut. OK ? Tenez-vous la main et on fait un petit salut. On peut les applaudir bien fort, public ! Exactement. Tu veux le faire avec ton chapeau ? Tu veux le faire avec ton chapeau ? Ok. On peut encore l'applaudir. Merci à vous les garçons. Vous pouvez retourner à votre place. Ok. Alors, merci à vous public. Donc, moi c'est Rachid Freestyle. Donc, je fais du spectacle et des interactions avec le public, uniquement avec un ballon de foot. Ok. Alors, je vais finir par un dernier spectacle. Ok. Un dernier petit spectacle pour vous dire au revoir et pour vous remercier. Mais par contre, je veux un maximum de bruit de tout le monde. OK ? OK. On est parti, public ? Allez, ça fait ! Clap ! Tout le monde, clap ! Clap ! Let's go ! Vas-y, Antonin.

0: à vos publics. Vous pouvez faire un maximum de bruit pour vous. Je vais pouvoir passer le micro au prochain. Antonin, Marianne, Marianne, Antonin. Ok, à Marianne. Faites du bruit pour Marianne, s'il vous plaît.
1: Merci Rachid, c'était incroyable. Oh là là, on dirait qu'il flotte tout seul ce ballon. Ah, mais bravo, bravo Rachid. Rachid Freestyle, c'était incroyable. Oh. Et mais je vous dis bonjour et rebonjour et encore bienvenue constamment à la drôle de fête. C'est la dernière de cette année. Ouh, c'est presque un peu triste, mais le soleil est encore là, donc tout va bien. Que se passe-t-il de magnifique aujourd'hui ? Si vous voulez, vous pouvez aller voir la petite table là-bas, où il y a plein de souvenirs de la nouvelle exposition, qui est visible dans la galerie. Il y a aussi les éditions d'Hélène, qui a fait une lecture tout à l'heure au Théâtre de Verdure. Faut pas hésiter à aller voir tout ça. Il y a toujours un peu des pizzas, j'ai l'impression, qui sortent du four. Et puis, après, il y a Sekel qui va jouer juste là. Du coup, n'hésitez pas à vous rapprocher, à venir avec vos chaises et venir un peu plus près. C'est délicat et ça va être très joli. Et après, il y aura aussi Junior Boom Boom qui va jouer. Et ça va être un peu la boum, du coup. Donc, c'est magnifique de vous voir aussi nombreux et nombreuses. Et voilà, maintenant, c'est Sekel.

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0: Eh bien, on est toujours sur la drôle de radio. Aujourd'hui, à la drôle de fête. Donc, c'était Rachid Freestyle qui a fait sa performance de foot freestyle. Il va venir dans quelques instants parler avec nous de son parcours. Et je crois que In, tu vas m'aider à lui poser quelques questions.
1: Oui, c'est ça. Je vais aider à poser des questions avec Edouard.
0: Tu connais un peu en foot ? Tu peux prendre le micro là, celui-là. Ouais, un peu.
1: Bah non, je connais pas, je regarde pas vraiment le foot et voilà.
0: Et tu l'as trouvé comment sa performance ?
1: Bah, c'était bien, j'ai aimé. Enfin. Ouais.
0: Tu connaissais avant le foot freestyle ?
1: Ouais.
0: Bah, ouais, t'avais déjà vu des trucs ?
1: Ouais, avant il y avait un youtubeur, il faisait ça.
0: Qui ça ?
1: Un youtubeur.
0: Ok.
1: Mais je sais plus comment il s'appelle.
0: Et t'avais vu ça sur YouTube ?
1: Ouais, ça.
0: Et là, en vrai, c'est quand même assez impressionnant, quoi.
1: Ouais, ouais. Même il s'allonge et tout, enfin, il fait des trucs par terre.
0: Trop bien. Et Mamadi, peut-être aussi. Va vouloir. Tu veux prendre un micro ? Il y a un micro, le micro noir ? Alors, attends. Vas-y. Yacine, tu veux juste prendre une photo ou tu veux dire quelque chose au micro ? Ouais. Bah, tu peux parler dans ce micro.
2: Bonjour à toutes et tous, bienvenue à la drôle de fête, bienvenue à tout le monde. C'est un genre magnifique, avec des gens sympas.
0: Qu'est-ce que t'as pensé de Rachid, de la performance de Rachid Freestyle ?
2: Ah, qui a fait magnifique, du foot. Ouais.
0: Tu fais du foot toi, Yacine ?
2: Avant, non, je peux plus faire du foot. Ouais.
0: Et t'avais déjà vu du freestyle ?
2: Hein ?
0: T'avais déjà vu du
2: non,
0: foot
2: moi,
0: freestyle ?
2: Non, moi je sais pas faire ça, mais c'est beau, c'est magnifique.
0: Ouais, celui-là par exemple. Ouais, ouais. Bah, merci, tu peux filer le micro à celui-là, Mamadi, pardon. Et tu peux prendre ce micro, Manu. Ouais, voilà. Et là, il va y avoir Sekel qui va faire son concert. Donc, qui va jouer avec des appareils électromagnétiques. Donc on va voir si ça interagit pas trop avec les fréquences radio de notre antenne. Mais Mamadi, t'as pensé quoi toi du freestyle ?
3: Bah.
0: C'est allumé ?
3: Bah.
0: Vas-y, dis bonjour. Vas-y. Bah. Dis quelque chose ? Ouais, on t'entend. Bah. Toi tu fais du foot, non ?
3: Ouais, moi je fais du foot.
0: Tu fais du freestyle ?
3: Non, je fais pas du freestyle. Mais le freestyle, c'est quelque chose que j'ai aimé beaucoup.
0: Ouais.
3: Parce que y a beaucoup de choses que tu vois, tu te demandes comment il fait, au fait, pour le faire.
0: C'est moi qui ne connais pas grand-chose en foot, j'ai l'impression que c'est hyper compliqué de faire tenir un ballon hors le sol aussi longtemps.
3: Ouais. Le freestyle aussi, c'est quelque chose aussi... Quand tu es dans le milieu, c'est compliqué de jouer aussi... sol sur un terrain parce que c'est avec le foot c'est le même ballon mais les pratiques sont un peu différentes.
0: Ok. Ouais, vas-y.
3: Celui qui fait le freestyle,
0: ouais,
3: il n'a pas trop le souffle sur un terrain de football.
0: Ok.
3: Et celui qui est sur le terrain de football, il n'a pas trop de pratiques à ses pieds à faire le freestyle.
0: Ok.
3: Tu vois, donc c'est un milieu un peu différent.
0: Ok. Toi, tu joues en quelle position au foot ?
3: Bon, moi, je jouais attaquant de pointe à 11.
0: Attaquant de pointe à 11.
3: Ouais.
0: Donc, tu es tout devant
3: au
0: centre, quoi ?
3: Je suis toujours devant la butte.
0: Ok. Alors, vraiment, je connais rien du tout. Vous rigolez parce que je connais un foot ? Non. Ok. Non, mais... parce que peut-être j'ai l'impression d'avoir dit une grosse connerie. Ok. Attaquant de pointe. Vous savez ce que c'est un attaquant de pointe ? Numéro 11, c'est ça ?
3: 11, ouais.
0: Ah bah voilà, ok, d'accord. Bon, j'ai rien dit. Ok. Ok. Donc, en numéro 11, c'est qui ? Il y a qui comme joueur, disons, connu en numéro 11 ?
3: Bon, à l'équipe nationale de Côte d'Ivoire, il a connu Didier Drogba. Il a joué à Dunkerque, il a joué à Marseille.
0: Ouais.
3: Il a joué à Chelsea en Angleterre. Et après, il a joué en Turquie. Gala.
0: Ok.
3: Et après, c'est le tour en Chine.
0: Ah ouais, je vois pas du. Enfin, tu me perds, mais Zinedine Zidane, il était numéro 11.
3: Non, il est 10.
0: Ah, il est 10, ok.
3: Zidane, lui, c'était milieu.
0: Milieu, ok. Ouais. Et c'est quoi les qualités à avoir en tant qu'attaquant de pointe?
3: Attaquant de pointe, lui, son but, c'est mettre toujours au goal.
0: De mettre un but, quoi.
3: Un but.
0: Tout, c'est genre être le plus focus pour mettre le but, quoi. Ok, bah peut-être après, quand Rachid viendra parler freestyle, vous pouvez échanger sur les différentes pratiques foot sur le terrain et foot freestyle. Est-ce que Marianne, tu es venue pour me dire que le concert allait commencer tout doucement? On va laisser place. Alors tout doucement, merci Mamadi, merci Inde. On va se retrouver après le concert peut-être. Donc là, il va y avoir le concert de Gabriel sous le nom de Sekel qui va commencer tout de suite.

Donc c'était Sekel à la drôle de fête. Alors pour capter un peu ce qui vient de se passer, c'est des prothèses auditives qui ont réagi à différentes manipulations, notamment la cavité buccale. Et là, on va s'écouter un petit vinyle. Est-ce que tu peux allumer un peu le... Ouais, non, juste le volume, un tout petit peu. Voilà. Donc c'était Sekel. On va s'écouter un petit vinyle maintenant choisi par Nico. Donc le vinyle choisi, c'est The Muskrats. Donc c'est des ragondins, je pense. Ah, rats musqués. C'est des rats musqués. Des muskrats, des rats musqués. Donc sur la pochette, des rats musqués qui sont en train de naviguer tout doucement sur une rivière à bord de tambours et de guitares. Et Nico a choisi le troisième morceau parce qu'il a bien aimé le nom. A dog named Boo.

0: Yeah, c'était les rats musqués avec A Dog Named Boo. Est-ce que Rachid, tu veux venir parler un peu à la radio? Trop bien. Ouais, donc il y a Rachid qui va nous retrouver. Tu peux prendre le micro noir, ouais. Et on est aussi avec Ind qui va m'aider à poser des questions à propos de foot. Ça va bien? Comment ça va, Rachid?
1: Ça va super, et toi?
0: Ça roule, ça roule. Bah, comment tu te sens?
1: Ouais, je me sens super bien, il fait beau. On est avec des gens incroyables. Et ouais, je me sens super bien. Et voilà, j'ai fait un spectacle tout à l'heure. Je me
0: suis senti cool, ouais, super bien. Ce spectacle.
1: Ah ouais, c'était cool. Franchement, c'était un public incroyable, plutôt réceptif pour le coup. On avait des belles ondes positives. Je pense que le public a aimé aussi.
0: Ouais.
1: Et du coup,
0: ouais, je pense grave.
1: Ça me fait toujours plaisir de partager ma passion partout où je vais, partout où je performe. Donc c'est super, quoi.
0: Donc tu fais du foot freestyle.
1: Football freestyle, c'est ça.
0: Est-ce que tu peux expliquer du coup un peu, enfin nous on a vu, mais pour les gens de la radio peut-être qui nous écoutent, ce que c'est, ce qu'ils ont
1: loupé. Football freestyle, c'est un art urbain qui consiste tout simplement à faire des figures artistiques avec un ballon. Donc notre outil principal, c'est le ballon de foot, et du coup on essaie de réaliser des figures. Donc on passe des pieds, des mains, le haut du corps. L'idée vraiment, c'est de communiquer avec le public. Donc voilà, créer un spectacle autour de ça, autour du ballon.
0: Et tu performes souvent devant un public, enfin, le freestyle, ça se fait toujours devant un public?
1: Alors oui, ça se fait devant un public en général, mais l'avantage, c'est qu'on peut pratiquer ça un peu partout. Voilà, il n'y a pas vraiment de règles. On peut faire ça sur... voilà,
0: pas besoin de terrain de foot, par exemple, ça se fait
1: pas besoin de terrain de foot. On a juste besoin d'un sol plat et voilà, un ballon. Et c'est tout ce qu'il nous faut en général pour pratiquer. On n'a vraiment pas besoin de beaucoup de matériel pour le coup, et c'est vraiment un art qui est accessible à tous. Donc il y a des filles qui le font aussi, ça peut être des grandes personnes, des adultes, donc c'est vraiment accessible à tous. Donc ici on est dans une structure spécialisée.
0: Ouais.
1: Et comme tu l'as vu tout à l'heure,
0: On a vu Tommy.
1: Tommy l'a fait super bien,
0: faire tourner le ballon sur un stylo. C'était assez incroyable.
1: C'était
0: magique.
1: Donc l'idée, c'est vraiment de partager ça à des publics spécialisés comme ici. Donc pour montrer vraiment que c'est accessible à tous et que c'est un art où il n'y a pas de limite.
0: Trop bien. Toi, t'en es venu comment à faire du freestyle, foot freestyle?
1: Alors au départ, je faisais du foot un peu comme tout le monde. Donc on remonte à mes 10-15 ans. Je faisais du foot en club à Coudekerquebranche. Et naturellement, en fait, j'étais plus attiré par le côté technique avec un ballon. Et vice-versa, moi, ce qui m'intéressait, c'était vraiment le geste waouh. Le geste où vraiment, je me dis que, voilà, un tour du monde, par exemple, ça m'intéressait plus que faire une passe ou quelque chose comme ça.
0: Tour du monde, c'est quand tu as ton pied qui tourne.
1: Exactement.
0: Tout autour du ballon. Tu lances le ballon et ça tourne tout autour et tu le réceptionnes en
1: dessous. C'est ça. Yes. Donc. La jambe passe autour du ballon, donc c'est un tour du monde. Et pour moi, c'était vraiment un geste phare. D'ailleurs, c'est un des gestes que je voulais apprendre au tout début, le tour du monde.
0: Ouais.
1: Et ensuite, voilà, on essaye de s'amuser avec le ballon, faire des gestes techniques, toujours de plus en plus impressionnants. Et petit à petit, je me suis intéressé à cette discipline. J'ai rencontré des professionnels de la discipline. Et du coup, j'ai pu échanger et j'ai vite remarqué qu'on pouvait... On pouvait faire ce qu'ils font avec de l'entraînement, de la passion et surtout de la patience. Donc au début, ça, on rate forcément, on essaye jusqu'à qu'on y arrive. Et c'est beaucoup de travail au début, mais quand on veut vraiment, quand on a un objectif clé, ben, on essaye jusqu'à qu'on y arrive, et c'est ce que j'ai pu faire. Et vice-versa, j'ai pu rencontrer du monde qui m'a motivé, des compétitions, des meetings, j'ai rencontré des personnes qui font comme moi, et c'est ce qui m'a amené à...
0: T'es parti un peu genre à l'étranger et tout, rencontrer des...
1: Je suis parti en France, j'ai parcouru toute la France et aussi à l'étranger. Donc, il y avait aussi des compétitions à l'étranger que j'ai pu faire. Mm. En France, j'ai fait vice-champion de France en catégorie show artistique. Et je fais partie du top 8 national. Et j'ai déjà participé au championnat du monde tous les ans à Prague, en République tchèque. Donc voilà, c'est ce qui m'a aussi amené à rencontrer des professionnels de la discipline, voir un petit peu les athlètes qui en font de manière très régulière, qui font ça tout le temps.
0: Okay.
1: Et du coup, je suis ici au bout de 15 ans d'expérience dans freestyle football.
0: Trop bien. Bah, trop cool. Est-ce que y a un autre footballeur qui s'est assis autour de la table radio?
1: Yes.
0: Ok. J'ai appris ça, qui est attaquant.
1: Ok.
0: Numéro 11. Est-ce que vous avez des questions peut-être à poser? T'as des questions peut-être, Inde?
2: C'est bon. Ouais. C'est quoi ton trick préféré?
1: Mon trick préféré?
2: Ouais.
1: Alors mon trick préféré, j'en ai plusieurs. Mais pour t'en donner un qui me vient en tête là, c'est un trick qui s'appelle l'éclipse. Alors tu vois pas trop ce que c'est quand je te dis ça. L'éclipse, c'est un amorti de ballon. En gros, on amortit le ballon sur le pied fort. Et ensuite, on passe l'autre jambe au-dessus en faisant une clé. Vous voyez pas trop quand j'explique comme ça, mais un des tricks que je préfère, c'est l'éclipse. Après, il y a bien sûr le tour du monde que tout le monde connaît, qui pour moi c'est un geste phare que je fais quasiment tout le temps, quoi.
2: C'est qui t'a donné envie de faire du freestyle?
1: Alors c'est un athlète qui s'appelle Iya Traoré, qui est connu aussi dans le milieu, et c'est le tout premier freestyler que j'ai vu en vidéo, puis je l'ai rencontré sur Paris, et du coup c'est officiellement lui qui m'a donné le plus envie de pratiquer ça. Voilà.
0: T'as d'autres questions? Et Mamadi, peut-être t'as des trucs à demander ou à partager en tant que footballeur de terrain?
3: Moi, je voulais juste lui poser une question. Au niveau des balles, quand le ballon est avec lui, comment il arrive à garder le ballon avec lui? Parce que même moi-même, sur le terrain, il y a des phases que je vois, j'essaye, il n'arrive pas. Avec ce footballeur, mais lui, il arrive. Je veux juste lui demander comment il arrive à garder ses balles.
1: Alors en fait, il faut savoir que le football et le freestyle football, c'est deux sports différents. Le football, vous êtes à 11 avec un ballon. Donc forcément, votre principale mission, c'est de faire des passes, de courir, de tirer. Alors nous, c'est vraiment beaucoup plus de gestes qu'on fait. Pour répondre à ta question, comment j'arrive à faire ça, et toi, en tant que footballeur, tu n'as pas la même capacité à faire ce genre de figure. C'est ça ta question? Alors en gros, faut savoir que moi, je passe en moyenne 10 heures avec le ballon par jour à réaliser exactement les mêmes gestes. Pour te donner un exemple, pour le Tour du Monde, je prends une journée lambda, je prends mon ballon et j'essaye le Tour du Monde jusqu'à que j'y arrive. Et en fait, j'apprends moi-même, je me dis ok, j'y arrive pas. Pourquoi j'y arrive pas? Donc j'essaye de me poser la question, est-ce que je touche le ballon de la bonne manière? Est-ce que je réceptionne le ballon de la même manière? Est-ce que j'arrive à anticiper de la bonne manière? En fait, je me pose moi-même des questions et je me prends beaucoup en vidéo. Et pour comparer avec le football, par exemple, un footballeur qui veut réussir, je prends l'exemple de Cristiano Ronaldo. Je ne sais pas si tu l'as vu, mais Cristiano Ronaldo, lui, pour réussir un tir parfait, il va essayer ça toute la journée, du matin au soir. Il essaye, et malgré que tout le monde pense que c'est un tir parfait, lui, il va se dire non, c'est nul. Et du coup, il va recontinuer jusqu'à que... Et en fait, pour comparer, moi, c'est un peu la même chose. Et je te laisse imaginer, au bout de un an d'entraînement, si tous les jours, tu t'entraînes 10 heures par jour, forcément, tu vas avoir une expérience, tu vas avoir du résultat. Et du coup, au football, c'est un peu plus... c'est un peu plus niche. On va plus se concentrer sur un joueur parce que lui, il a une particularité. Du coup, il faut vraiment. L'idée, c'est de se démarquer par quelque chose. Et le freestyle football, pour moi, c'était une façon de me démarquer avec des gestes de plus en plus techniques. Je ne sais pas si j'ai répondu à ta question là, mais en gros, c'est ça. C'est vraiment de l'entraînement, de la patience. Pour moi, c'est vraiment les deux clés qui vont faire que tu vas te démarquer.
0: Thomas m'a dit, tu t'entraînes 10 heures par jour au football
3: Non. Au football, par jour, peut-être 2 heures.
0: Il faut aussi réunir toute l'équipe à 11 pour pouvoir jouer. J'imagine qu'il y a d'autres types de... Des contraintes, d'autres. Quoi. Toi, tu sais faire des figures, tu sais faire le tour du monde. Ou l'éclipse.
3: Non, je n'ai pas fait le tour du monde. Parce que moi, dans le football, il y a quelque chose que j'ai aimé. Parce que moi aussi, il y avait un fan. Et ce fan, il s'appelait Saviola. C'est un joueur argentin. Je ne sais pas si tu le connais.
0: Parce que donc c'est un joueur argentin.
3: Ouais, Saviola.
0: Saviola. Ouais. Moi je connais rien en foot donc je le redemande, mais Saviola.
3: Ouais.
0: Qui joue avec Messi. Okay.
3: Saviola, c'est un joueur qui est beaucoup aimé sur le terrain. Il était toujours présent pour ses collègues. Il était toujours prêt pour le but. Il était toujours là. Et moi, qu'est-ce qui m'a motivé? Bon, j'explique mon histoire quand même. C'est ma mère, un jour, elle avait acheté un maillot pour moi. Et Saviola, en fait, je ne le connaissais pas. C'est ce maillot, quand j'ai porté. Moi, je viens de la Côte d'Ivoire. Ma ville, c'est Abobo. Et on jouait les petits tournois au quartier, tout. Donc, ma mère a vu, les gens ont dit à ma mère que ton fils, il est talentueux. Mais ma mère, tu vois pas. Donc, elle a acheté ce maillot pour moi pour qu'il puisse m'entraîner. Et il jouait au foot. Des fois, les gens me disaient Saviola, Saviola, Saviola. Ils ne savaient pas qui s'appelait Saviola. Ils ne le connaissaient pas au fait. Et après, j'ai demandé Messi renseigner. Et après, j'ai fait les recherches, j'ai vu. Je veux jouer comme lui. Et quand j'ai commencé à. Comme il a dit, j'ai commencé à suivre ses pas. Il essaye sur le terrain. Mes collègues me critiquent, me disent t'es nul, non. Il essaye toujours. Jouer comme Saviola. Et après, le temps, quand ça a commencé à venir, je prouvais toujours sur le terrain. J'étais toujours là pour le but. Et c'est là que Saviola est venu.
0: Et Saviola, c'est toujours ton joueur préféré?
3: Bon, c'est toujours mon joueur préféré. Mais avec le temps, le poste que je jouais, après, il y a aimé un autre joueur encore. Didier Drogba, tu le connais. Il a joué à Dunkerque, il a joué à Marseille, il a joué en Angleterre, Chelsea, il a joué en Turquie, Gala. Et c'est quelqu'un aussi, il a son histoire à Marseille. Quand tu rentres à Marseille, tu dis Didier Drogba, tout le monde le connaît. Devant les buts, il était toujours présent, il répondait toujours. Même en Angleterre, Chelsea, c'est quelqu'un que Mourinho aussi a aimé. Il répondait toujours, il marquait, il était toujours présent. Et c'est là, il a décidé de porter 11. Et rester toujours attaquant de pointe. Parce que moi aussi, j'aime ça. J'aime toujours mettre.
0: Trop bien. Tu as toujours le maillot de Saviola?
3: Bon, Saviola, non, j'ai pas. Parce que ce maillot.
0: Là, t'as le maillot de la Côte d'Ivoire, là, le maillot orange?
3: Ouais, il y a le maillot de la Côte d'Ivoire.
0: C'est le numéro 11?
3: Bon, non, il n'y a pas le numéro.
0: Non, il n'y a pas de numéro. Okay.
3: Ouais, mais moi, j'ai préféré la Tudie de Robois, le numéro 11.
0: Ok. C'est lui le numéro 11 en ce moment de la Côte d'Ivoire?
3: Non, pour le moment, c'est pas lui.
0: Ok. Est-ce qu'il y a quelqu'un qui connaît mieux le foot que moi, qui a envie de poser une question? Peut-être Pascal, ouais. Pascal, t'es un grand fan de... Alors, je vais le répéter au micro. Est-ce que le freestyle, ça se pratique parfois à plusieurs?
1: Alors oui, le freestyle football, en fait, si ça se pratique à plusieurs... Surtout dans les catégories battle. En fait, il faut savoir que dans les compétitions de freestyle foot, il y a plusieurs catégories. Et il y a une catégorie, par exemple, qui s'appelle la catégorie battle. Donc, c'est un peu comme au hip-hop, en fait. Et on a des équipes de 3. Et l'idée, en fait, c'est et on a une équipe de 3 contre une équipe de 3. Et du coup, c'est un battle avec un jury qui est composé en général de 3 personnes. Et du coup, à ce moment-là, oui, ça se joue par équipe. Et du coup, l'idée, c'est de faire des figures à 3. Donc là, au lieu d'être tout seul, on est une équipe de 3. Et souvent, on fait des figures artistiques. Donc, il y a des combinaisons, il y a des variantes qu'on peut réaliser avec un ballon ou avec 3 ballons. C'est possible. Et là, c'est vraiment par équipe. Donc là, c'est la catégorie, on va dire, par équipe. Donc, dans ce sens-là, on peut dire que ça existe du freestyle football par équipe. Voilà, je ne sais pas si j'ai répondu à ta question. Donc, on peut faire ça.
0: Est-ce qu'il y a d'autres questions pour Rachid ? Alors, tu peux passer le micro ?
2: Est-ce que tu as un ballon fétiche, enfin un ballon avec lequel tu préfères faire tes figures ?
1: Alors... Moi, j'aime bien les ballons qui agrippent un petit peu. Donc ça, c'est des ballons qui correspondent à mon style de ballon. Là, en fait, j'ai le ballon de la Coupe du Monde, le ballon officiel de la Coupe du Monde. Et en fait, vu que c'est un ballon que j'ai pu utiliser dernièrement, vu que c'était la Coupe du Monde cet été, je continue de l'utiliser. Principalement parce que c'est un ballon vraiment aérien. Il est hyper léger. Il agrippe un petit peu, donc ça me permet de faire des gestes qui correspondent à mon style de freestyle foot. Donc c'est le ballon que j'utilise principalement, mais il n'y a pas forcément un ballon fétiche que je préfère tant qu'il correspond à ce que je fais. Petite anecdote, je sais qu'il y a des freestylers comme moi, ils préfèrent des ballons qui sont un peu plus spécialisés dans leur spécialité. Par exemple, les tours du monde, il y a des freestylers qui vont faire que des tours du monde, donc du coup ils utilisent un ballon spécial pour ça. Et du coup, ça, c'est un ballon qu'on peut vraiment tout faire avec. On peut utiliser les blocs, plusieurs gestes. Donc, on peut dire que ce ballon-là, c'est un ballon que j'aime beaucoup, quoi.
2: Voilà. Et tu as un super sac à ballon aussi.
1: Alors oui, ça, c'est un objet pour tenir le ballon. Donc, pour éviter qu'il part à droite à gauche, quoi. C'est super pratique. Voilà. Merci.
0: Ben, merci. Merci à vous pour ce moment football.
1: Avec plaisir.
0: Merci d'être venu performer à la drôle de fête. Et on m'a indiqué doucement que Junior Boom Boom allait commencer sur la scène. Donc on va continuer avec Junior Boom Boom. Merci Mamadi, merci Rachid, merci Ind, merci Fanny, merci Pascal. Pour ces questions. Merci Nico. Et ouais, ça continue, la drôle de fête continue maintenant avec Junior Boom Boom sur la scène. À plus. 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

Là, je vais vous jouer un truc un peu plus doux maintenant. Qui s'appelle Vendredi 13.

pour la prochaine. J'espère que vous n'avez pas peur des clowns tueurs. Si vous en avez jamais rencontré, hein. Heureusement. Vous allez voir.

0: Merci.
1: C'était Junior Boom Boom sur la scène du Drôle de Festival. Merci beaucoup, Junior Boom Boom. Si vous voulez venir parler à la radio après, vous êtes les bienvenus. Alors là, la table de radio qui s'est transformée en compétition de mini pétanque. C'est quoi le score?
2: C'est un partout.
1: Donc il y a un partout.
2: Un partout, partout, partout.
1: Tu peux le dire au micro parce qu'on t'entend pas si t'as pas de micro. Allez, s'il te plaît, Gabriel.
3: C'est un partout.
1: Tout. Et toi, t'as un?
3: Moi, j'ai un et les autres, ils ont un aussi.
1: Salut, Rachid. Salut, merci pour tout. Eh bien, on va enchaîner. Donc, il est temps d'enchaîner avec une petite musique. Et si des personnes veulent venir jouer à la pétanque à la radio, vous pouvez venir. Et peut-être qu'on va accueillir Junior Boom Boom, s'ils ont envie de dire un mot. Est-ce que tu peux allumer, Gabriel, un tout petit peu l'enceinte derrière? Un tout petit peu. Comme ça, un. Est-ce que là, ça... Ouais, ouais, voilà. Salut. Si tu veux, tu peux t'asseoir là. Trop bien. Tu peux prendre place là, si tu veux. Tiens, tu peux prendre ce micro.
0: Merci.
1: Alors, je vais monter. Est-ce que ça fonctionne?
0: Ouais, ça marche.
1: Yes. Alors, comment ça va?
0: Ouais, bah, moi, ça va bien.
1: Ça s'est bien passé, le concert?
0: Ouais, c'était bien. Je savais pas que ça allait aussi fort que ça.
1: T'as trouvé ça fort?
0: Ouais, mais c'est fort, genre, c'est bien, quoi.
1: Est-ce que... pourquoi Junior Boom Boom?
0: Ben, j'avais trouvé ce nom il y a 3 ans. Et puis, en fait, ça vient de mes parents qui écoutaient ma musique. Ils me disaient, ouais, encore du boom boom.
1: Ah ouais, donc la musique forte, quoi.
0: Ouais, c'est ça, bah, la techno.
1: Yes. Et tu joues souvent en live?
0: Ouais, bah là, c'était la 4e fois.
1: Ok, trop bien. C'était quoi les 3 autres occasions?
0: Ben, la première, c'était à Paris, lors d'un festival qui s'appelle Colis Suspect. Donc là, on est en 2026. Ouais, c'était en 2024.
1: Ouais.
0: Et il y avait genre autant de monde que là, mais un peu moins.
1: Ok. Ouais, là, c'est trop bien. Il y a du monde là pour cette drôle de fête.
0: Ouais. Et après l'année prochaine, c'est-à-dire en 4e, je suis allé jouer à la maroquinerie à Paris.
1: Ok, waouh.
0: Là, il y avait déjà un peu plus de monde.
1: Ouais. Tu jouais à quelle occasion? Il y avait d'autres concerts aussi
0: Ouais, bah c'était la première partie d'un groupe qui s'appelle Astéréotypie.
1: Ah ouais. Yes, je vois Astéréotypie, ouais. Vous connaissez? Ça valide autour de la table.
0: Ouais.
1: Et la troisième?
0: Et après, l'année dernière, en novembre, j'étais allé au Flow à Lille.
1: Au Flow, ok.
0: Là, il y avait 600 personnes.
1: Ok, waouh, trop bien. C'est pas trop impressionnant de jouer devant 600 personnes?
0: Non, ça va.
1: Tranquille?
0: Ouais, tranquille.
1: Ça fait longtemps que tu fais de la musique?
0: Ouais, bah j'ai commencé à utiliser le logiciel que j'utilise pour faire ma musique en ce moment, quand j'avais 5 ans. Au début, j'en faisais très rarement, et après, je me suis mis à en faire de plus en plus souvent.
1: C'est quoi le logiciel que tu utilises? Ça m'intéresse en tant que geek du son.
0: Je le prononce peut-être pas très bien, mais ça s'appelle Cubase Pro.
1: Cubase, ok.
0: Yes. Et du coup, Et du coup, j'étais sur le 5 à l'époque. Et là, maintenant, je suis sur le 14.
1: Et donc, toute la musique là qu'on a entendue, c'est fait sur Cubase.
0: Ouais, tout.
1: Ok. Il n'y a pas d'autres synthés extérieurs d'autres, ça vient que du logiciel. Enfin, des synthés du logiciel.
0: Ouais, à part la petite boule qui fait du bruit aigu.
1: Ah oui. Que c'était bien celui-là. Ouais.
0: D'ailleurs, je l'avais acheté en rentrant du collège rien que pour ça.
1: Ah oui.
0: Ouais.
1: Tu l'as trouvé où cette boule?
0: Ben à Intermarché.
1: Ok. Trop bien. Et ça fait pouette-pouette, ça fait ça, il me le faut pour un morceau.
0: Exactement.
1: Trop bien. Et tu viens d'où en fait? T'habites où?
0: Ben moi j'habite à Lille.
1: Ok. Yes. Est-ce que c'est ton frère
0: qui est là? Ouais, c'est mon petit frère.
1: Ton petit frère. J'ai pas entendu ce qu'il a dit, mais.
0: Ah oui, pour être plus précis.
1: Ok.
0: Mais y a peut-être des gens qui savent pas ce que c'est Mont sans parole et LM.
1: Mont sans parole et LM, c'est à Lille.
0: Bah c'est dans la banlieue de Lille.
1: Est-ce que vous connaissez Mont sans parole? Non. C'est des tchèquards de Lille.
0: Ouais, c'est ça.
1: Trop bien. Est-ce qu'il y a des personnes qui veulent poser des questions à Junior Boom Boom? Les musiciens, Gabriel. Est-ce qu'il y avait un morceau que tu as aimé en particulier? Non, je dis ça parce qu'il y a un morceau où tu as vraiment commencé à bouger. Le dernier morceau, il s'appelle comment le dernier morceau?
0: Ah oui, Transformation. Bah on comprend pourquoi.
1: Tu joues d'autres instruments de musique?
0: Ouais, que l'ordinateur? En ce moment, je fais de la batterie.
1: Ok, acoustique du coup.
0: Ouais, bah j'ai des fausses batteries chez moi parce que sinon pour les voisins c'est pas terrible.
1: Ouais. T'as les batteries électroniques là où tu avec les cymbales et.
0: Ouais, c'est ça.
1: Et pourquoi la batterie?
0: Ben, parce que c'est un peu l'instrument le plus puissant.
1: Qui fait boum.
0: Ouais, un peu.
1: Trop facile. Là, il y a quelqu'un qui écoutait la radio et qui disait que ça lui faisait penser à un groupe de musique japonais des années 80 qui s'appelle Ryu. Je sais pas si tu connais.
0: Non, je connais pas.
1: Parce qu'il écoutait la radio, il disait « Ah, c'est trop bien, ça me fait penser à les trucs que j'écoutais dans les années 80. » Et c'est Eric qui nous écoute sur Pinod.
0: Ah ouais.
1: Ouais. Après, si tu veux, on peut en écouter un ensemble, si tu veux. Moi, je connais pas, hein. Du coup.
0: Ouais. Et aussi, un truc, c'est que j'écoute une... J'écoute un style de musique assez particulier, genre même à très bas volume, ma mère elle ne supporte pas.
1: Ah, c'est intéressant ça, c'est quoi comme musique?
0: Bah justement ce style de musique, c'est un style de techno. En fait il faut imaginer, par exemple ce style de musique est à la techno, ce que les metal est au rock.
1: Ah oui. C'est quoi comme style de techno? C'est un nom?
0: Non, ça on n'a pas. Bah, c'est de la techno plutôt half-time, hyper compressée.
1: Y a qui comme musicienne qui font ce genre de techno?
0: Ah oui. 90% de la musique que j'écoute, c'est un gars qui s'appelle Toxic. T-O-K-Z-I-C-K. Si vous voulez, après, je pourrais vous montrer.
1: Est-ce que tu veux qu'on mette Toxic à très bas volume? Ou à fond?
0: Ou à fond.
1: Attends, vas-y, on va le trouver. Allez. Comment tu peux l'écrire là? Est-ce que vous connaissez Toxic? Oui? Ah non, j'ai cru entendre une hallucination sonore. Toxic.
0: Alors, c'est quoi déjà le nom du morceau?
1: Alors, Toxic, T-O-K-Z-I-C-K. avec un morceau qui s'appelle Road Rage. Alors je vais le mettre, je vais commencer à bas volume peut-être pour pas.
0: Ouais, attention la pub.
1: Non, il y a pas, il y a pas.
0: Ah, il y a pas de pub.
1: Non. Ok, c'est parti.
0: On peut mettre plus fort que ça.
1: Ça va partir ou?

0: des petites mitraillettes. C'est ça que j'écoute dans ma chambre.
1: Donc c'est ça que t'écoutes dans ta chambre.
0: Ouais. À un moment donné là ça va partir, c'est pas maintenant, c'est bientôt là. Il faudra vraiment mettre un fond.

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1: Ok, donc ça c'était Toxic.
2: Ouais. Après il y en a d'autres de Toxic, comme lui par exemple. Il faut que je tape. Comment il s'appelle déjà? Ah oui.
1: C'est vrai que c'est. J'ai l'impression qu'il y a des éléments de dubstep.
2: Ouais, c'est ça.
1: Non, pas du tout.
2: Si,
1: non.
2: C'est ça.
1: Ça n'a rien à voir. Ok. Je sais pas, c'est qui les. Il y a un peu de dubstep comme ça, un peu de.
2: Ouais, c'est ça.
1: Alors là, t'en mets une autre qui s'appelle Divine Wrath.
2: Là, par contre, le meilleur passage, et c'est pas au début, c'est genre plutôt au milieu.
1: C'est le drop. Non, c'est le moment du.
2: Ouais.
1: Et ça t'inspire quand. Enfin, comme.
2: Ouais.
1: Tu t'inspires de cette musique-là quand tu fais ta musique?
2: Ouais, bah là en ce moment je suis en train de faire un morceau violent comme ça, mais qui n'est pas encore terminé.
1: Au violon ou au violon?
2: Non, violon.
1: Ah ok. Alors là c'est Divine Wrath.

0: encore en train de monter là.
1: 4, 3, 2, 1.

0: toxique.
1: Ok.
0: L'homme pas de toxique.
1: Ça, c'était Divine Rough. Alors, il y a, du coup, il y a Eric qui nous écoute sur Peanut qui a dit qu'en fait, c'était plutôt années 90, Rio. Et que, il aimerait bien vous inviter à jouer au, un lieu, je pense, qui s'appelle le Nouveau Département.
0: Ah ouais, c'est où ?
1: Bah, je sais pas où c'est. Mais en tout cas, il y a une invitation à aller jouer là-bas.
0: Ah, cool.
1: Trop bien.
0: Je vous mets un dernier truc.
1: Ok, on va s'écouter un dernier truc avec Junior Boom Boom. Ça, c'est toujours.
0: Ouais, c'est toujours là, trop. Là, il y a un time code. C'est 1 minute 11.
1: Ah, oui, c'est 1 minute 11. Ok. Et ça, c'est le clown.
0: Là, ça, c'est l'inspiration un peu. Alors, ça, c'est le truc. Ça, j'ai découvert ça en juillet et ça m'a vraiment beaucoup inspiré.
1: Vas-y.
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0: Ok. Donc là, les inspirations, waouh.
1: Ouais.
0: Yes. Ah, il faut... ah, vous voulez continuer? On le garde. Ok, ils veulent écouter peut-être le morceau en entier. Peut-être qu'on peut le remettre les
1: débuts. Ah, vous voulez continuer?
0: Bah, on dirait que là-bas, ça a commencé à danser.
1: Attends, si vous voulez, vous mettre la... Enfin, après, mais après, j'ai un... je viens de repenser à un autre extrait de musique. Genre, c'est la musique d'un niveau...
0: Attends,
1: d'un niveau de jeu vidéo.
0: Le... Vas-y, je te mets le... C'est sur... on peut écouter ça sur YouTube, peut-être? Je te mets...
1: Je peux même mettre la vidéo.
0: Vas-y.
1: Alors...
0: En tout cas, ça a ambiancé...
1: Il faut attendre que ça charge.
0: Pour le rangement de cette drôle de fête, ça commence à paquer. Oh non, ça commence à ranger les chaises. Oh, c'est triste. C'est la dernière drôle de fête de la saison. Non, mais... Ah, je remets le son. Ok, c'est pas fini.
1: Ça, c'est juste l'intro. Non, ça, c'est rien, ça. Ah, okay. Ça commence.

0: Ouais, c'est vrai que demain il y a école. Faut que tu. Bah merci d'avoir partagé ces sons. Moi, je vais les. Ouais.
1: Merci. Hein.
0: Et bravo encore. Merci d'avoir joué. Et qu'est-ce que je voulais dire? Oui, bah, on fera le lien avec Eric qui veut que vous jouiez cet été au festival Nouveau Département.
1: Ah ouais?
0: Trop bien. Bah, merci beaucoup.
1: Ouais.
0: Et bah, peut-être qu'on va, on va s'écouter en entier le morceau d'avant, là, Naughty Boy.
1: Ouais.
0: Bah, merci beaucoup. C'est quoi ton vrai prénom?
1: Théophile.
0: Ok, bah, merci Théophile. Et tu t'appelles
1: Junior? Ouais, c'est ça.
0: Alors, on demande hors micro, est-ce qu'il faut changer de...
2: Si tu commences à être connu maintenant, tu risques de devoir garder ton nom parce que.
0: Alors, je vais.
2: Et peut-être qu'à 30 ans, tu appelles Junior Boom Boom.
1: Ouf.
2: Et Ben Flore, tu n'auras peut-être pas envie de réfléchir.
1: C'est vrai, c'est vrai.
0: Mais
1: ouais, j'avais pensé avant. J'avais
0: déjà pensé. J'avais 30 ans.
2: Moi, j'ai beaucoup aimé.
0: Tu veux le dire au micro, Coco? Ok.
1: Ouais. Ouais, ben là. Je... Non.
0: Bon, t'auras le temps de trouver ou de.
1: Moi, j'ai déjà une idée.
0: C'est quoi ton d'un nouveau nom, d'un autre nom?
1: Ouais.
0: Ah ouais, vas-y. C'est...
1: Non.
0: En exclusivité je... sur la drôle de radio.
1: Non, moi j'hésite. Entre l'Adolassi et MCCCXII.
0: Ah ouais, c'est facile ouais. Ça. MCCCX.
1: Non.
0: En exclusivité sur la drôle de radio.
1: Non, moi j'hésite entre l'Adolassi et MCCCXII.
0: Ah ouais, c'est facile ouais. Ça. MCCCXIN.

0: Ça fait 13-12.
1: 13,
0: comme vendredi 13.
1: Non.
0: Non. Ça comme fait... 13-12. Ça on t'expliquera, autre... Coco. Enfin, on peut le dire.
1: C'est une autre signification. Hein.
0: Tu veux le dire ?
1: Non, pas tout de suite.
0: Ok, hein. Bon, on le dira. Ok, bah, on va s'écouter. Bah, merci en tout cas d'être passé parler un peu de, ton, de ta musique et tout. C'était vraiment super comme concert. Et bah, on va s'écouter Filméon et le clown. Ouais. Et bonne école demain alors.
1: Ouais.
0: Bah, merci Théophile.
1: Merci.
0: Ouais.
1: Au revoir.
0: Au revoir.

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0: Non, j'ai pas mis mon casque. Bonsoir.
1: Bonsoir,
0: David.
1: Ouais. Alors, on écoutait donc l'indicatif de l'émission.
0: Oui, un très bel indicatif.
1: Et on parlait de.
0: Et on parlait d'angine de poitrine.
1: De poitrine.
0: Voilà, alors.
1: Avec nos amis La Colère du Peuple. Il y a ceux qui aiment, il y a ceux qui détestent. Moi, je vais aller les voir en concert à Paris. Ce sera le 14. Non, c'est pas le 14 octobre. Enfin, semi-octobre. Quoi.
0: Ouais, bon.
1: Et voilà. Là, je pourrais juger sur pièce de la qualité du show d'Angine de Poitrine. Peut-être qu'on n'écoutera pas un disque d'Angine de Poitrine. Ça dépendra ce que Damien tu vas jouer, puisqu'en fait, on va faire un back-to-back. On va jouer chacun à notre tour en disque.
0: Ah ouais.
1: On s'est pas du tout concerté sur ce qu'on allait jouer.
0: T'es en train d'expliquer le concept de l'émission là.
1: Il faut toujours réexpliquer le concept de l'émission, surtout au début pour ceux qui viennent d'arriver et qui n'ont jamais écouté Musique Dada.
0: Mais David, c'est quoi le concept de Musique Dada?
1: Le concept, c'est que on se voit pour redécouvrir notre collection de disques respectives, Damien. Et moi j'en ai un peu marre de mes disques d'ailleurs. Je me disais que ce serait peut-être le moment de faire des échanges pendant l'émission.
0: Ah ouais, carrément.
1: Carrément.
0: Allez, on lance ce concept là. On vient avec 15 disques, on repart avec les 15 disques de l'autre.
1: Bon, alors du coup, je vais prendre tous mes 45 tours de Michel Sardou. Ça va être sympa. Non, j'ai aucun disque de Michel Sardou.
0: On
1: va commencer par un petit tribute à Catherine Ringer. Hein.
0: Ouais, bon, voilà, c'est malheureusement l'actualité de cette semaine. Et on commence Musique Dada avec les Rita.

0: Qu'est-ce qu'on écoute, Damien? Je suis pas sûr d'échanger celui-là.
1: Oh bah si, c'est vachement bien. Non, t'aimes pas?
0: J'entends pas on très bien ton micro.
1: Ouais, non, mais c'est pas terrible. Hein. En fait, il faut parler très. Non, alors.
0: T'es quoi, toi?
1: Non, mais touche pas les potentiomètres. Ouais, tu vas te faire engueuler.
0: Là, c'est mieux, là. Si, si, là c'est mieux.
1: Là, c'est bien. En fait, c'est moi qui parle pas dans le micro.
0: Ouais, il faut vraiment que tu te rapproches du micro. Ouais, hein. T'as pas fait la formation Radio Campus?
1: Bah, si, justement. Alors, on s'écoute quoi? On s'écoute
0: Vieux 45 tours.
1: La boutellophonie. Et c'est les Cipolo. De la musique avec toute chose. Et en fait, c'est de la musique faite avec des bouteilles, comme vous avez pu l'entendre, ou le découvrir, ou le deviner. Voilà.
0: Et toi, tu es spécialiste de la musique pour enfants aussi, à tel point que tu achètes deux fois le livre qu'est sorti Radio Minus.
1: Non, mais alors, donc,
0: hier soir.
1: Attention, promotion. Donc, Radio Minus sort cette semaine un magnifique bouquin de 800 pages.
0: 1,9 kg de. Musique pour enfants, dans un bouquin qui s'appelle Miniature, évidemment, mais qui est colossal. Et bah ouais.
1: Et donc, il y avait un appel, enfin, une pré-vente, comme en précommande, pour les aider à financer le projet. Et j'ai passé commande au mois de juin. Voilà, quand j'ai reçu l'information, je me suis dépêché d'aller faire ma précommande. Et puis là-dessus, l'été est passé. Et puis j'ai complètement oublié que j'avais fait ma précommande. Et du coup, au mois d'août, quand j'ai vu le petit message qui disait « Dépêchez-vous, il ne reste plus qu'une semaine pour faire la précommande et nous aider à réaliser ce projet », je me suis dit « Ah bah oui, bah faut que je passe commande ». Et du coup, j'ai passé commande deux fois.
0: Voilà. Donc si vous n'avez pas votre bouquin miniature, si vous n'avez pas acheté votre précommande, bah vous pouvez racheter celui de Damien.
1: Voilà. Non mais moi, je suis comme ça.
0: Vous pouvez aussi lui filer des disques. Il est toujours super open pour des échanges. Donc si vous avez plein de disques,
1: la thématique disques d'aujourd'hui.
0: Et vous aurez un bouquin de 2 kilos sur la musique pour enfants.
1: Voilà. Donc les Cipolo, bah, c'était effectivement ça a été édité par le Petit Ménestriel. Donc effectivement une belle collection de musique pour enfants. Les Discades, mais ils étaient ensemble d'ailleurs. Et donc je pense que c'était le jingle d'une émission dans les années 70. Voilà. Première face, l'éléphant, et deuxième face, face B, boutellophonie. C'est le morceau que nous sommes écoutés, les Cipolo. On enchaîne avec quoi, David?
0: Félix Cubine, comment ça? Tu n'as pas reconnu ce qu'on écoutait là? C'est un morceau qui est sorti sur le disque Jetlag Disco. Et je crois que ça doit être Phono Bashing.
1: Vu la pochette, c'est de la musique pour enfants.
0: Alors lui, il a commencé la musique quand il avait 10 ans. Ça a été ressorti par le label Dark Entries, les premiers morceaux de Félix Cubine. C'est un génie de la musique, comme Catherine Ringer qu'on écoutait au début de l'émission.

0: Vous écoutez Musique Dada et je m'entends pas. Attends, il faut que je monte le son du casque. Non, c'est pas là, c'est là. C'est ici. Ah, voilà. Ah, je m'entends mieux. Okay. On écoute Christian Kneisel, Nahe und Distance, un disque que j'ai trouvé...
1: En Allemagne,
0: exactement. Et c'est sorti en 83. Je peux pas dire grand-chose. Je crois qu'il y a que ce morceau-là vraiment bien sur ce disque qui s'appelle Gala.
1: Et juste avant, c'était un 45 tours de Luigi Venbento qui n'a fait que ce 45 tours sur RCA Victor. Je crois qu'il est sorti qu'en France. Donc un Italien qui a sorti un 45 tours en 74 en France. Et ça s'appelle Le piège à son.
0: Et qu'est-ce que tu nous mets juste après Christian Kneisel ?
1: Nicolas Dumortier, et c'est un cadeau de mon copain Valentin de Lille. Voilà, super pochette. Le son qui correspond pas forcément à la pochette, mais
0: ah oui.
1: Voilà. Ça vient du Nord.

0: Damien, je crois que j'en ai un peu marre de mes disques. Hein. Si tu veux, on peut faire un échange. Celui-là, je te le laisse.
1: Ouais. Fais une annonce sur le Bon Coin plutôt, non ?
0: Non, faut que je réactive mon compte Discogs.
1: Ah ouais.
0: Ça fait longtemps que j'ai pas vendu de disques sur Internet.
1: Mais il faut. Bon. Maintenant que t'as passé. Mais attends, on nous entend pas trop là, t'as vu ? T'as vu le signal ?
0: Ouais, c'est moi j'ai remonté le casque. Attends, on va.
1: En fait, c'est le casque que t'as monté fort, mais le micro il est pas si fort que ça.
0: Est-ce que là, si je monte un petit peu le son là,
1: mais du coup, peut-être baisser un peu le casque, non ? Ah ouais.
0: Là, oula. C'est mieux, hein ?
1: Là, c'est pas mal. Là, c'est vraiment bien. C'est vraiment bien.
0: Eh oui, la colère du peuple a tourné les boutons dans le mauvais sens. Il faut tourner les boutons dans le sens des aiguilles d'une montre et pas l'inverse. Mmh. Sinon, on baisse le son. On écoutait donc un disque, un disque bon, passable. Encore un truc allemand qui s'appelle Dry Eier de 1984. Il y a à boire à manger, mais c'est pas aussi bien que les Rita Mitsuko. Quoi.
1: Ouais. Et moi, j'ai passé à BCDE. Voilà, me demandez pas le nom de l'artiste, j'ai pas retenu. Ça ressemblait un peu au Sonic Youth, disait David, voilà. Et puis là, on enchaîne avec une BO d'un film italien de 1968 qui s'appelle Satanique.
0: Est-ce que tu l'as vu, le film ?
1: Bien sûr que non.
0: Évidemment. On écoute la musique, mais on regarde jamais ce qui se passe du côté du grand écran.
1: Oui, bah voilà.
0: Un jour, il faudra quand même qu'on fasse un spécial BO de film. T'en as quelques-unes.
1: Ah ouais, oui, beaucoup.
0: Radio Campus Besançon, musique dada jusqu'à 23h.

0: Je vais faire un truc un peu osé. Je vais mettre mon disque en même temps que le tien, Damien. D'accord ? Moi, je t'entends. Attends. Et là, tu m'entends ?
1: Ouais, je t'entends.
0: Ah, voilà. Là ouais, on t'entend. Ouais. Donc, on va écouter ton disque et mon disque qui jouent en même temps. Donc, ils vont apprendre à se connaître.
1: D'accord. Mon disque et ton disque.
0: On dira ce que c'est après.
1: D'accord.

0: Voilà, en fait, deux vinyles qu'on tournait en même temps, synchronicité, ils étaient faits pour se rencontrer. Il y avait d'un côté le beat de Pansonic sur l'album Vacchio.
1: Et de l'autre, la petite flûte de James Newton, donc sortie sur son disque James Newton Trio and Quartet, Binou. C'est sorti dans les années 70 sur le label Cycle Records. C'était beau, c'était très très beau.
0: On enchaîne
1: avec un MP3, parce que alors là, ce soir, ouais. David, je sais pas ce qu'il a, il en a marre de ses disques. Du coup, il est venu avec sa clé USB.
0: Ouais.
1: Et donc, on va se refaire un quoi, deuxième, troisième morceau MP3. Là.
0: Ouais. Non, mais surtout, en fait, j'ai plus de sous, donc je peux plus acheter de disques. Et ça, c'est une nouveauté. Et vous savez que les disques aujourd'hui, les vinyles, surtout les imports, c'est 40, des fois 50 euros. Après, bien sûr, on peut toujours trouver des disques pas chers dans les vide-greniers. Tu vas à un vide-grenier ce week-end, Damien, j'imagine.
1: Bah oui,
0: évidemment,
1: que je
0: comme tous les week-ends. Mmh. Et là, on va écouter le dernier album. Enfin, le dernier album. Ça faisait 16 ans qu'il avait rien sorti. Voilà, c'est le guitariste, enfin c'est le groupe The Dirty Column.
1: Oh, trop bien.
0: Voilà, on va écouter le morceau Scammer avec la voix Pierre Fragile du guitariste, j'oublie.
1: Vinirelli.
0: Merci.
1: C'est Musique Dada, il est 22h passé de 8 minutes, c'est David et Damien.
2: Et puis à un moment donné, en fait, je crois que c'est dans un autre aérogare. Et là, je sors. Et je sais pas pourquoi je prends un taxi. Et en fait, le taxi, il va pas du tout à l'aéroport. Il m'amène complètement ailleurs avec lui. Il part. Et d'un coup, on se retrouve dans un resto. Et je lui dis, attends, mais qu'est-ce que tu fais? On va pas aller au resto et tout. Je lui dis, oui, ça va, tranquille et tout. Et là, le mec s'assoit, il commande. Moi je suis vénère, je commande rien du tout. Je suis attends, mais tu vois, on va pas rester là, j'ai mon vol à prendre. Mais maintenant, détends-toi et tout. Et puis, que ça dure des plombes. Je lui dis, mais attends, mais si tu vas me faire rater mon avion, c'est pas possible. Et ça dure vraiment des heures, quoi. Et à un moment donné, il y a un truc marrant, c'est que il y a une voiture qui passe, genre une voiture années 50, genre comme il y a à Cuba, un peu les vieilles Cadillac des années 50, hyper belle blanche avec une espèce de rayure orange, et dedans, t'as deux gars, c'est deux jumeaux. Un qui conduit, un qui est derrière. Et je sais pas, je m'approche, il me dit ouais, je crois que cette voiture, ouais, c'est pas évident pour les filles, je sais pas quoi. Et moi je dis bah écoute, bah, je change deux voitures.

Vous écoutez Musique Dada sur Radio Campus Besançon, il est 22h22, on est là jusqu'à 23h. Alors il y avait plein de trucs qui passaient en même temps, là. Il y avait trois sources différentes, Lutèce, Marnie et D3, que des musiques alternatives, indépendantes, aventureuses qui se rejoignent sur les ondes de la FM dans Musique Dada. Damien et David avec vous jusqu'à 23h et peut-être un peu plus.

0: Mais c'est en PFL. Non, c'est bon. Non, c'est bon.
1: Wow, wow.
0: Je disais, on ne s'entend plus. Il n'y a que dans Musique Dada qu'on entend des choses pareilles. Hein.
1: Ouais. Les Lavandières, c'est le nom du morceau. C'est issu d'un spectacle des années 50, italien, je crois.
0: Oh, j'aurais dit années 70, moi.
1: 70
0: ouais.
1: Ouais, bon. Moi, je mettais ça carrément.
0: Le disque est sorti en 78.
1: Ok. Et ouais, je l'aime tellement ce morceau que je l'ai trouvé moi en maxi 45 tours.
0: Voilà, et moi j'ai le double album du spectacle complet, mais c'est le seul morceau bien du spectacle. Donc, mais c'est le genre de truc qui se trouve. Ça a été très très très très populaire en Italie à la sortie. Et moi je l'ai trouvé en France, dans le nord de la France, et c'était un souvenir de vacances. C'était même écrit sur la pochette, souvenir de vacances, 1900, je sais plus quelle année. Et mais par contre, le maxi que tu as, il est pas courant quand même. Hein.
1: Non, et c'est bizarre parce qu'il y a un autre, du coup, l'idée de Maxi, c'est qu'il y a un seul morceau par face, contrairement au LP. Et l'autre face, ça n'a rien à voir, quoi. C'est un morceau de variété, en fait.
0: Bah, comme le reste du double album, ça, ouais. C'est un double. Hein.
1: Ouais, c'est. Je t'avoue que j'ai jamais écouté le reste de l'album.
0: Mais c'est pas la peine.
1: Ouais. Ouais, ce morceau, c'est un morceau, c'est un morceau révolutionnaire. Hein.
0: La vidéo. Et regarde la vidéo. T'as la danse qui va avec,
1: ouais.
0: Donc c'est un peu Dervish Tourneur et tout,
1: ouais.
0: C'est incroyable.
1: Ouais. Oui, c'est vraiment un classique de tous les DJ de la planète qui ont envie de retourner un dance floor. On ce disque là quelque part avec un edit, un beat, etc. Mais il y a besoin de rien en fait. Il y a juste tout ce qu'il faut déjà dans ce morceau et c'est intemporel et ouais, c'est comme les chants révolutionnaires, ça dure éternité.
0: Ben on va danser, on va zouker. Moi je te propose un morceau de Serge Christophe.
1: Ouais, le truc c'est qu'on n'entend pas très bien, il faudra qu'on refasse des petits réglages, mais je crois que ça passe à la radio.
0: Ouais, voilà.

Musique Dada, il est 23h, et ben c'est bientôt fini l'émission avec Damien et David. On va bientôt rendre l'antenne. On va en passer encore un, peut-être un deuxième, on verra. C'est bientôt fini, profitez-en. On écoute le dernier album de Tara Clerkin Trio, Somewhere Good.

0: Bon, Damien a mis le dernier disque sur la platine. C'est le moment d'éteindre la lumière, de ranger la bouteille de vin qui est bientôt terminée. Peut-être qu'on va la finir avant de partir. Non, en fait, on n'a pas le droit de boire d'alcool à Radio Campus. De toute façon, on n'a même pas bu une goutte d'eau.
1: Rien.
0: J'ai soif, Damien.
1: Du coup, le dernier titre de ce soir, ça s'appelle La pluie.
0: Ah, bah voilà, tu vois.
1: C'est Jean-Marc.
0: Une fin très aquatique, donc. Ou un aquaplaning aussi.
1: Merci Jean-Marc pour ce titre magnifique.
0: Effectivement, ça va être difficile de rebondir là-dessus. Voilà, c'est donc la fin de Musique Dada pour ce soir. Mais on revient.
1: On revient toujours.
0: On reviendra, c'est promis. Hanter les ondes de Radio Campus Besançon, Belfort, Montbéliard.
1: YouTube.
0: Et sur Pinode à partir de 17h le dimanche. C'est tous les dimanches sur Pinode.
1: Yeah. Fais péter le slow.
0: À bientôt.
1: Bisous, les
0: amis. Bonne nuit avec Jean-Marc.

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